éclipsés par les premiers. Afin de mieux comprendre cette situation, ayons à l'esprit que l'Allemagne du XIXe siècle se scinda clairement en deux écoles musicales. D'un côté, les tenants de la tradition, Brahms et Schumann, et de l'autre, les avant-gardistes, Wagner et Liszt. Or, à la différence des modernistes, les classiques, chantres du cécilianisme alors dominant, constituaient l'immense majorité des créateurs. Cette armée de compositeurs, dont la qualité du corpus était, il est vrai, extrêmement hétérogène, fut véritablement décimée par la postérité. Celle-ci ne garda que les plus grands noms, oubliant dans le lot des artistes et créateurs d'envergure. Ce fut le cas de Reinberger. Il fallut attendre la seconde moitié du XXe siècle et le travail des musicologues pour que puisse être fait une véritable synthèse, un véritable état des lieux de la création en Allemagne durant cette période. C'est alors que Reinberger, tout comme son maître Bach au début du XIXe siècle, fut redécouvert et célébré.

Vous venez d'entendre les deux premiers numéros du Stabat Mater d'Alessandro Scarlatti, interprété par le Concerto Italiano, placé sous la direction de Rinaldo Alessandrini. Les deux solistes en étaient Sarah Mingardo et Gemma Bertagnoli, un disque enregistré en 2000. Et en effet, avant d'écouter et d'analyser le Stabat de Rheinberger, je vous propose, dans cette première partie d'émission où nous étudions le personnage de Rheinberger, d'écouter un autre Stabat beaucoup moins connu, qui est celui de Scarlatti. Et il faut savoir, pour la petite anecdote, que celui-ci a été composé à seulement 15 années d'intervalle du célébrissime Stabat de Pergolèse, et qu'il a été composé pour la même congrégation, à savoir les Chevaliers de la Vierge des Douleurs, de l'église Saint-Louis de Naples, et c'est parce que ces chevaliers ont considéré cette œuvre vite comme démodée qu'ils ont commandé à Pergolèse un autre Stabat Mater. Il est aussi intéressant d'écouter une œuvre d'Alessandro Scarlatti qui ne soit pas une œuvre pour clavier, puisque son œuvre sacrée, malheureusement encore peu connue aujourd'hui, est tout à fait pléthorique et extrêmement intéressante. Mais revenons à Rheinberger, surnommé également le Cherubini allemand. Né à Vaduz, Joseph Rheinberger, organiste et compositeur, réalisa de brillantes études au conservatoire de Munich. Tant et si bien qu'à l'âge de 19 ans, il y occupait déjà une chaire de professeur. Y enseignant le piano, l'orgue et la composition jusqu'à sa mort, il fut notamment le professeur de William Furtwängler. Célébré dans le monde entier pour ses qualités de pédagogue en matière d'enseignement de la composition, il joua également un rôle central dans l'histoire de la musique sacrée occidentale, devenant maître de chapelle à la cour de Bavière auprès du prince Louis II. C'est dans ce cadre qu'il appliqua les préceptes de l'école cécilienne en livrant nombre de messes et de motets. À ce titre, nous pouvons dire qu'il est l'ultime représentant de la fin de la période classico-romantique. À l'image de Bruckner, il employa dans ses œuvres toutes les techniques compositionnelles traditionnelles, de la polyphonie renaissance au classicisme viennois et au romantisme naissant, mais en les mettant au service de son message musical.

toujours à l'écoute d'Accent 4 et de l'opus 74 de La Voix des Anges. Vous venez d'entendre la suite du Stabat Mater d'Alessandro Scarlatti dans notre opus consacré justement au Stabat comme divin poème de la douleur. Nous sommes en train d'évoquer le personnage de Josef Rheinberger en indiquant qu'il était surnommé le Cherubini allemand et qu'à ce titre, il faisait partie des grandes figures de l'Allemagne de la seconde moitié du XIXe siècle. Rheinberger est également un défenseur du cécilianisme entre tradition et modernité. Le siècle du romantisme est celui de la redécouverte. Redécouverte pour la seconde fois de l'Antiquité et de ses arts, mais également des différents styles et esthétiques. Rheinberger vit en naître les sciences musicologiques et archéologiques que la conscience même de la valeur du patrimoine, de sa conservation et de sa restauration. Analyser, étudier et comprendre le passé devient alors une priorité. La conséquence directe en fut l'apparition du néoclassicisme, mais également de multiples courants, remettant par exemple art roman et gothique au goût du jour, et dont le château de Louis II de Bavière à Neuschwanstein en est l'apogée. Musicalement, le même syncrétisme s'opère alors entre redécouverte des maîtres anciens de la Renaissance et évolution harmonique. Le courant cécilien en Italie, la Scola Cantorum et l'école Niedermeyer à Paris replacèrent au centre l'étude du contrepoint et des maîtres italiens et allemands de Palestrina à Bar. Josef Rheinberger, admirant Bar et Mozart, servant Louis II de Bavière, était indubitablement au cœur de ce vaste mouvement de redécouverte. Son geste créateur se situe ainsi dans la droite lignée de la musique et de la Renaissance, en ce sens où son objectif premier est d'imiter la perfection divine par le biais de l'harmonie et du contrepoint. L'harmonie, tout d'abord, qui se base sur les rapports de fréquence entre intervalles et accords, véritable construction verticale du discours musical. Le contrepoint, ensuite, qui horizontalement tisse un lien entre les différentes voix et du multiple, nous permet d'arriver à l'unicité. Bien entendu, si les objectifs de la musique sacrée de la Renaissance et du post-romantisme sont identiques, les moyens pour y arriver seront différents. Dès lors, le langage harmonique de Josef Rheinberger est bien celui de son temps. Pourtant, et à l'image des motets sacrés a cappella de Brahms, nous serons dans une terra incognita déroutante pour l'auditeur, ne sachant plus réellement à quelle époque situer la musique que l'on entend. Entre modalité et tonalité, harmonie, renaissance et post-romantique, la frontière entre les styles ne sera plus si claire. Pourquoi ? Car le langage n'est alors plus la priorité. Seul compte le message du texte, qui doit avant tout transpercer l'auditeur. Véritable exégèse des textes sacrés, la musique ne se situe plus alors dans notre temps. Elle ouvre les portes de l'éternité.

Toujours à l'écoute de ce très beau Stabat Mater d'Alessandro Scarlatti, le concerto italiano était placé sous la direction de Rinaldo Alessandrini. Les solistes en étaient Sara Mingardo et Gemma Bertagnoli, un disque 2000. Nous sommes toujours en train d'étudier le personnage de Josef Rheinberger et je vous propose en fait une nouvelle trilogie. Bruckner, le mystique, Wagner, le fantasque et Rheinberger, le pédagogue. Né à seulement quelques années d'intervalle, la postérité conserva le nom de Brahms et non de Rheinberger. Ce dernier étant vite catalogué comme étant un brillant professeur et non un brillant créateur. Si la frontière est ténue, la franchir est lourde de conséquences, car nous passons de la création à la transmission. Pourtant, comme nous le verrons ci-après à travers le Stabat Mater, les œuvres de Rheinberger sont bien d'une profondeur et d'une richesse exceptionnelle, le plaçant parmi les grands compositeurs du XIXe siècle allemand.

Toujours à l'écoute d'Accent 4 de la Voix des Anges opus 74, vous venez d'entendre la suite du Stabat Mater d'Alessandro Scarlatti. Le concerto italiano était placé sous la direction de Rinaldo Alessandrini. Nous sommes maintenant proches du sujet dans le Stabat Mater. Et ce divin poème de la douleur est d'abord décrit par Marc Honegger comme, je cite, un poème rimé de 20 tercets de 3 vers, célébrant la compassion de la Vierge aux douleurs de son Fils crucifié. Le Stabat Mater est donc une séquence composée au XIIIe siècle et attribuée à un franciscain nommé Jacopone da Todi. Exclue de la liturgie par le Concile de Trente, elle fut réintégrée en 1727 par l'Église catholique, devenant la cinquième et dernière séquence autorisée. Elle est directement associée à la fête de Notre-Dame des Douleurs, qui est célébrée chaque année le 15 septembre. Ce texte, au potentiel dramatique intense, signale en fait une nouvelle forme de piété, plus émotive et démonstrative, qui se fait jour à la fin du Moyen-Âge. Elle fut une source d'inspiration très importante pour l'ensemble des arts, et notamment la musique. Ce n'est donc pas un hasard si les compositeurs baroques se penchèrent avec une ferveur toute particulière sur ce texte, au potentiel émotionnel extrême, au moment même où la musique devint l'expression des passions de l'âme, selon le bon mot de René Descartes. Parmi eux, citons notamment Scarlatti, Pergolèse, Vivaldi, Caldara, Charpentier, Boccherini, Stefani, qui livrèrent chacun à leur manière un divin poème de la douleur. Des chefs-d'œuvre qui, tel le glaive, transpercent en exprimant la douleur, leur douleur, celle de la mort, de la perte et du sacrifice face à la vanité de l'existence humaine.

Nous poursuivons l'écoute du Stabat Mater d'Alessandro Scarlatti. Le concerto italiano était placé sous la direction de Rinaldo Alessandrini. Les deux solistes sont Sara Mingardo et Gemma Bertagnoli, un album enregistré en 2000. Suite à l'étude du compositeur et de la séquence du Stabat, arrivons maintenant au Stabat Mater du XIXe siècle, acte de foi, œuvre de la maturité et fenêtre sur la vérité. De grands noms du XIXe siècle s'emparèrent et servirent également ce texte. Citons Schubert, Rossini, Dvorak, Verdi et Reinberger. Chez ces compositeurs, plusieurs points communs frappants apparaissent quant à la place de l'œuvre dans leur corpus, quant aux causalités de leur création et à la façon dont elle fut écrite. Dans la majorité des cas, en effet, le Stabat est une pièce de la maturité, voire un véritable testament musical. C'est le cas chez Rossini, dans lequel il livre, après 30 années de silence compositionnel, un vibrant hommage à Bach, ainsi qu'un cri désespéré face à la mort. C'est aussi le cas chez Verdi, le Stabat faisant partie de ses quatre pièces sacrées, dernières œuvres écrites par le compositeur, qu'il souhaitait voir placées dans son cercueil. Deuxième point commun, les Stabats de Dvorak et de Reinberger sont des actes de foi sincères et personnels, en réaction à des événements privés forts. Dvorak composa ainsi son Stabat Mater en hommage à sa fille morte-née, tandis que Reinberger le composa en remerciement de sa guérison personnelle, souffrant d'inflammations importantes à la main droite qui l'empêchèrent d'écrire durant toute l'année 1884. Notons que dans le répertoire sacré, ce cas n'est pas isolé. Citons par exemple Mozart, qui composa sa grande messe inachevée en ut pour remercier Dieu d'avoir permis la guérison de son épouse Constance. Enfin, et les deux raisons précédemment évoquées y contribuent, les Stabat Mater évoqués sont tous écrits avec une économie de moyens manifeste de la part des compositeurs, en ce sens où les ornements et la grandiloquence superfétatoire sont remplacés par une efficacité redoutable du geste compositionnel, qui n'utilise alors plus que l'essentiel, nous mettant face au cœur, au fondement du langage de chaque créateur. Nous pourrions ici arguer que les compositeurs nous laissent des œuvres vraies, car elles les touchent directement. Il ne s'agit ainsi pas de plaire, mais de se livrer en toute transparence. Dès lors, nul décorum, nul artifice n'est nécessaire.

Chères auditrices et chers auditeurs, vous êtes toujours à l'écoute d'Accent 4 et de La Voix des Anges, opus 74, consacré au Stabat Mater, et plus particulièrement au Stabat Mater de Joseph Rheinberger en sol mineur, opus 138, dont nous allons commencer l'analyse. En effet, Rheinberger composa deux Stabat Mater qui sont, elles, les deux faces d'une même pièce. Le premier, opus 16, est une œuvre de sa première période créatrice. Fresque importante, destinée au concert, elle est en tout l'opposé du second Stabat composé quant à lui en 1884 et destiné à un usage strictement religieux. On y observe alors une véritable intimité, un effacement des grands effets au profit d'un style sacré quasi intemporel, qui est la marque de fabrique de la période de maturité de notre compositeur. L'ensemble de la partition de conception de l'œuvre tient sur une seule page. Si Rheinberger écrira lui-même les parties du chœur, de l'orgue et de la contrebasse, il laissera le soin à son ancien élève Cavallo, le soin d'orchestrer les cordes. La première question que nous pourrions aborder est celle d'un hommage à Rossini. En effet, composé de 5 parties, le Stabat de Rheinberger suit un plan cruciforme, d'ailleurs comme celui de son opus 16. Si le 5 symbolise bien la croix du crucifié, et donc une fin terrible, il évoque aussi un début, puisqu'il est l'accomplissement. En ce sens, il est à la fois l'aboutissement, tout est consommé, et le commencement, une renaissance de l'homme accompli suite à notre propre réconciliation. Au premier abord, ce sont les points communs avec le Stabat de Rossini, et notamment avec son Eia Mater, véritable clé de voûte a cappella, qui sont frappants. Tout d'abord, tout comme pour les Yamater, c'est l'intervalle de sixte ascendant qui caractérise le thème du Stabat de Rheinberger, un intervalle hautement expressif. Ensuite, Rheinberger commence son Stabat par les voix d'homme unisono, comme Rossini, exposant en valeur longue un thème de façon hiératique et intemporelle, comme pour nous indiquer que nous ne sommes plus dans le temps profane, mais dans le temps sacré, que nous entrons ailleurs, la voix des hommes étant la main qui frappe pour entrer, nous rappelant Luc, chapitre 11, verset 9. « Frappez, et l'on vous ouvrira. » Passage préféré de Johann Sebastian Bach, qui signait « Qui cherche, trouve. » Mais la comparaison ne s'arrête pas là. La place centrale dévolue au violoncelle, voix de l'âme, dans les deux œuvres est à souligner. C'est avec lui que commence Rossini, partant des profondeurs. C'est lui qu'utilise habilement Rheinberger afin de marquer ses inflexions.

Vous venez d'entendre la fin du Stabat Mater d'Alessandro Scarlatti. Le concerto italiano était placé sous la direction de Rinaldo Alessandrini. Les solistes en étaient Sara Mingardo et Gemma Bertagnoli. Il s'agit d'un disque opus 111 enregistré en 2000. Nous sommes toujours sur l'étude du Stabat de Reinberger. Et s'agit-il d'un opéra sacré en miniature ? Serait la deuxième question que nous pourrions nous poser. La question est légitime, car les parallèles sont nombreux. Commençons par l'ouverture. Celle-ci est certes très courte, 9 mesures, mais justement non conventionnelle dans sa durée, une carrure habituelle étant de 8. Or 9 est le chiffre de l'accomplissement 3 x 3, car fruit de l'union du ternaire et du binaire. Pensez aux ouvertures d'opéra de Mozart, où le chiffre 3 est central. À la différence d'une ouverture d'opéra, l'introduction du Stabat n'est pas qu'instrumentale, puisque le Stabat y est déjà exposé, unisono, sur un tétracorde descendant répété. Ces deux fois quatre notes ne sont qu'un soupir, une lamentation inéluctable face à la scène qui s'ouvre sous nos yeux, face à cet immense théâtre des émotions. Entre chaque phrase, le cœur se tait, une place importante étant laissée ici au silence, dont la symbolique est multiple. La voix que l'on ne peut entendre, visibilium et invisibilium, celle de l'au-delà, tout comme la transformation qui s'opère sans bruit à nos yeux. La neuvième mesure étant laissée au seul violoncelle, dont la phrase symbolise cette transformation, comme chez Rossini. Ainsi, en 9 mesures, cette introduction recèle toutes les caractéristiques d'une ouverture, puisqu'elle contient non seulement tout le matériau thématique de l'œuvre, mais également son message artistique. Écoutons donc le premier numéro de ce Stabat Mater, opus 138 de Joseph Reinberger, en sol mineur andante molto. Il s'agit d'un 3-4 et ce numéro 1 expose les tercets 1 à 4. Ce premier acte de l'opéra pourrait s'appeler « L'acceptation du sacrifice ». Après l'ouverture qui plante le décor, le premier numéro, selon la tradition rhétorique baroque, est un exposé du drame. La souffrance des protagonistes nous est dépeinte et aboutit à l'acceptation de l'inéluctable, l'acceptation de la mort à venir du Christ, de son exécution. Le rideau tombe alors.

Vous venez d'entendre le numéro 1 du Stabat Mater opus 138 en sol mineur de Joseph Rheinberger. Passons de suite à l'étude du numéro 2. Quis est homo, la mort de Jésus, deuxième acte, en mi bémol majeur, exposant les tercets 5 à 8. Lorsque le rideau s'ouvre à nouveau après le point d'orgue, nous ne sommes plus dans le même monde, notamment par le changement de tonalité. Le choix de l'amoureux et apaisé mi bémol majeur et une homophonie rigoureuse employée durant toute cette partie opèrent ce changement. Ce choix pourrait paraître incohérent car l'acte 2 qui se déroule alors est celui de la mort du Christ. On le comprend mieux quand on saisit que la véritable douleur était celle de l'acceptation du sacrifice plutôt que le sacrifice lui-même. Et on le comprend peut-être encore mieux si l'on suppose que la mort du Christ n'est et ne doit pas être douleur, car elle est tout simplement un retour naturel au principe. L'acte 2 se termine ainsi avec la mise en musique de l'esprit, quittant le corps du Christ, ou plus particulièrement en fait, de la partie spirituelle du Christ, qui remonte tout simplement

Vous venez d'écouter le numéro 2 Quis est homo du Stabat Mater opus 138 de Joseph Rheinberger. Nous arrivons au numéro 3, acte 3, un deuxième Stabat où le miroir inversé et Yamater en 6-4, sol majeur évoquant les tercets 9 à 14. Le sujet du texte du Stabat change. Marie n'est plus la protagoniste. Il s'agit de nous-mêmes. De spectateurs, nous devenons acteurs en souhaitant prendre une part de sa douleur et en comprenant que le sacrifice a été fait pour nous délivrer. Rheinberger reprend alors exactement l'ouverture du Stabat, mais en remplaçant les paroles « Stabat Mater » par « Eia Mater ». Le Christ est mort, notre vie terrestre est désormais terminée. La musique recommence donc symboliquement au début, car nous commençons une nouvelle vie. Il s'agit de notre propre renaissance qu'évoque Rheinberger, et celle-ci est forcément différente de la première. Cette partie se base sur un ostinato de si noir, un flux et reflux apaisant, servant de base au chant angélique du cœur de femme.

Vous venez d'écouter le numéro 3 du Stabat Mater de Reinberger en sol mineur, opus 138, et nous arrivons maintenant au numéro 4. Acte 4, mon sacrifice et ma rédemption. Virgo Virginum, 4-4, do mineur, tercet 15 à 19. Désormais, il ne s'agit plus de la mort de Jésus, mais de la mienne. Puis-je vaincre mes démons? À l'heure du jugement, serai-je délivré? Face à cela, Marie m'aidera-t-elle? Voici les principales questions de l'ultime acte de notre vie. Reinberger le peint musicalement en deux parties. Tout d'abord, la peur et la lutte. Homophoniquement, sur un ostinato de crainte, de croche pointée double, il lance notre appel à l'aide. Jusqu'à ce qu'arrive l'heure du jugement, in die judici. À son approche, la musique se calme, telle notre âme, et elle s'éteint, telle la flamme d'une bougie. Le violoncelle solo joue alors une seule note, tel le couperet de la faux qui s'abat sur nous. Reinberger quitte alors l'homophonie pour un contrepoint inédit dans l'œuvre. Toute la musique se met alors en marche. Chaque voix devient indépendante et l'harmonie évolue constamment, de façon tout à fait saisissante. La transformation s'opère alors pour nous avant d'accéder au paradis.

Vous venez d'entendre le numéro 4, Virgo Viaginum, du Stabat Mater de Joseph Rheinberger en sol mineur, opus 138. Et nous arrivons au numéro 5, au final, le paradis, Quando Corpus Marcato en 3-4. Référence explicite à la fugue finale du Stabat Mater de Rossini, Rheinberger propose une musique virtuose et lumineuse, évoquant la gloire céleste attendue et espérée, Paradisi Gloria.

Vous venez d'entendre le final du Stabat Mater opus 138 en sol mineur de Joseph Rheinberger. Et pour terminer cette émission opus 74 de La Voix des Anges, je souhaitais revenir avec vous justement sur les éléments de style de ce Stabat que vous avez pu entendre, c'est-à-dire sur le cécilianisme comme référence et connaissance du passé. En effet, de nombreuses références stylistiques peuvent être visibles dans l'œuvre de Rheinberger, démontrant qu'il était un grand connaisseur du répertoire de ses illustres prédécesseurs, en qualité d'éminent professeur de composition. Nous avons déjà pu citer pour le XIXe siècle les références et hommages à Bruckner, Rossini et Mendelssohn. La référence au classicisme peut se trouver par exemple sur le Doom Emisit et l'allusion au traitement qu'en fit Michael Haydn exactement sur les mêmes paroles dans son Ténébré Facte Sunt. Mais plus loin et dans la droite ligne des préceptes du sicilianisme, Rheinberger allie son langage musical personnel à la parfaite connaissance des styles plus anciens du baroque et de la Renaissance, à une époque où ils furent pleinement redécouverts. Rheinberger adopte la maxime baroque, selon laquelle la musique est la servante maîtresse du texte. Il privilégie ainsi l'homophonie pour la compréhension des paroles, et place également les nuances, sforzandi et accents, en correspondance exacte des appuis du texte et de la prosodie. Par là même, il développe dans la plus pure tradition baroque les figuralismes musicaux. Premier type de figuralisme, nous allons en définir cinq, l'usage des accents et des nuances. Citons par exemple dans le premier numéro les sforzandi sur Gladius, le glaive qui transperce, et Gementem, l'âme gémissante. Ces accents nous permettent de visualiser parfaitement la scène en mouvement qui se déroulerait sous nos yeux. Second type, les phrases ascendantes et les phrases descendantes. Dans le premier numéro, la longue phrase descendante du Quae me rebat symbolise à la perfection la lente inclinaison de la tête du Christ qui meurt. Troisième type, le changement de tempo. Rheinberger demande expressément un changement de tempo adagio sur le dernier mot du verset Inclity, exécution, réalisant ainsi un arrêt sur image, l'acceptation par Jésus de son sacrifice. Il nous montre ainsi que la musique devient maîtresse du temps, qu'elle peut dilater, contracter, accélérer ou ralentir. Quatrième type, le silence. L'usage du silence dans le Stabat est proche de celui qu'en fit Bruckner à la même époque. Il est fortement signifiant. Dans l'ouverture, il entrecoupe ainsi les deux expressions Stabat Mater et Dolorosa, comme s'il était une troisième voix. Mesure 71, il symbolise la mort, l'âme quittant le corps, puisque le Christ rend l'esprit, il le quitte pour un au-delà. Cinquième et dernier type, rythme et ostinati. Rheinberger utilise les mêmes outils qu'un Rossini 40 ans plus tôt ou qu'un Mozart pour exprimer les sentiments avec efficacité. Ainsi, dans le numéro 3, le paradis et l'éternel présent sont évoqués par un calme ostinato de si noir, tandis que la cruauté des flammes de l'enfer est dépeinte par un ostinato violent de croche, pointé double. Et enfin, autre référence au style du passé, la polychoralité est reprise plusieurs fois par Rheinberger dans son œuvre. Étant uniquement à quatre voix, il choisit d'opposer les deux pupitres féminins à ceux masculins. Deux usages. Le premier en est visible sur le verset au Quam Tristis, où les femmes partent trois temps précisément après les hommes en canon à la tierce, 3 et 3. Nous entendons ici le cri de douleur de Marie au pied de la croix. Second usage, visible dans le numéro 3. À la manière d'un Mendelssohn, Rheinberger fait d'abord chanter au cœur de femmes les deux premiers tercets. Puis, c'est au tour des hommes d'assurer le troisième, avant que le cœur en tutti ne se réunisse sur Tuinati. Pour terminer cet opus 74 de La Voix des Anges, nous allons rendre hommage à un compositeur né la même année que Beethoven, à savoir en 1770, ce qui veut dire que nous fêtons aujourd'hui, en 2020, le 250e anniversaire de sa naissance. Il s'agit de Anton Rajša, un compositeur tchèque. Il faut savoir que la République tchèque a livré nombre de compositeurs et de créateurs, notamment au XVIIIe siècle, lorsqu'elle faisait partie de l'Empire d'Autriche. Nous pensons notamment à un compositeur auquel nous avons déjà rendu hommage sur La Voix des Anges. Il s'agit de František Benda.
Pour Raïcha, nous avons déjà pu entendre dans un précédent opus son œuvre sacrée la plus importante, il s'agit de son Requiem. Aujourd'hui, je vous propose non pas une œuvre sacrée en complément d'émission, mais une symphonie, sa symphonie en fa mineur. Celle-ci se divise en quatre mouvements, lento allegro spiritoso pour commencer, adagio en second mouvement, minuetto allegro en troisième mouvement et finale allegro assai pour terminer. Le Prague Radio Symphony Orchestra est placé sous la direction de Andrzej Kukal. Bonne écoute.

0: Vous venez d'entendre la symphonie en fa mineur d'Anton Raicha. Le Prague Radio Symphony Orchestra était placé sous la direction de Andrzej Kukal. Chers amis, nous arrivons au terme de la Voix des Anges opus 74 consacrée au Stabat Mater, divin poème de la douleur. Je vous souhaite une très belle continuation sur les ondes d'Accent 4 et vous dis à très bientôt pour un opus 75.
1: 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Il est 4 heures.
2: Bonjour, cher Méli-Mélomane. Alors, à l'occasion d'un concert montpelliérain, Méli-Mélomane vous propose aujourd'hui, ou cette semaine, une excursion outre-Manche. Un itinéraire musical au Royaume-Uni qui nous permettra de rencontrer quelques ladies qui ont pu se faire une place dans la musique classique britannique et anglaise au cours du XXe siècle. Allant pour certaines, jusqu'à diriger un orchestre, voire des orchestres, voire en créer. La première de ces dames sera Imogen Holst. Alors le nom, vous êtes peut-être familier, Holst, mais associé à un autre prénom, celui de Gustave, son papa. Voilà, c'est tout à fait normal, donc oui, qu'il porte le même nom, puisqu'Imogen Holst n'est autre que la fille de Gustav Holst, compositeur que l'on connaît essentiellement pour sa suite symphonique Les Planètes. Mais il a composé pas mal d'autres choses. C'est un peu la planète qui cache les galaxies, si je puis dire. Alors, je reprends après une petite interruption, vous vous en rendez pas compte, mais c'est quand même assez extraordinaire. Nous avons à côté du studio un environnement sonore qui aurait enchanté Luigi Rossolo, le musicien futuriste qui faisait du bruitisme. Alors, on va continuer en essayant d'éviter Luigi Rossolo. Donc, je parlais d'Imogen Holst. Alors, Imogen Holst, elle est née en 1907, précisément le 12 avril, alors que son père, donc Gustave, avait un peu moins de 33 ans et avait une œuvre encore assez discrète aux oreilles du grand public. Ce n'était pas vraiment très connu. Imogen vivra jusqu'en 1984 et se consacrera dès son enfance à la musique, menant toute sa vie diverses activités de compositrice, de chef d'orchestre, d'enseignante et musicologue, ainsi que d'administratrice de festival, une vie bien remplie. Elle sera notamment l'assistante d'un autre compositeur, Benjamin Britten, pendant une douzaine d'années, de 1952 à 1964. Premier aperçu de sa musique, avec deux extraits de la suite de Fall of the Leaf, La chute de la feuille, une œuvre pour ensemble de chambre qui date de 1962.

Imogen Halls, donc une première œuvre, les premiers extraits d'une œuvre, donc plutôt le quatrième et cinquième mouvement, le dernier, c'est le cinquième, de sa suite The Fall of the Leaf, avec le quatrième mouvement donc, qui était un presto, et puis le dernier mouvement, Tema da Capo, hein, ça renvoie à l'idée de variation. Et c'était l'ensemble Court Lane Music qui nous proposait cette musique. Alors cette musique d'Imogen Halls, eh bien, elle se nourrissait beaucoup de mélodies populaires d'Angleterre, tout comme l'avait fait avant elle son père Gustave et le grand ami de son père, le compositeur Ralph Vaughan Williams. Si l'on a beaucoup retenu d'elle les œuvres pour ensemble de chambre, elle a aussi écrit pour le piano des petites pièces telles que les Five Short Pieces de 1934 que nous vous proposons tout de suite. En fait, les quatrième et cinquième pièces, il y en a cinq, Five Short Pieces. Donc, je vous propose les quatrième et cinquième. Vous allez voir, ce sont des pièces courtes, vraiment courtes. Allez, une toccata et puis un nocturne.

Voilà deux courtes pièces, un extrait des Five Short Pieces de Imogen Holst. C'était Duncan Honeyborn qui jouait le piano. Alors, Imogen Holst, elle aurait sans doute pu composer plus, mais la diversité de ses activités et la façon dont elle s'y investissait, pas à moitié, ne lui en ont pas toujours laissé le loisir. Elle s'investissait notamment beaucoup sur tout ce qui concernait la promotion et l'accompagnement de la pratique musicale dans les campagnes anglaises, une activité qu'elle a commencée au moment de la guerre, et où on raconte qu'elle mettait en œuvre une pédagogie très, très, très active, priorisant la pratique sur toute théorie, fût-elle pédagogique et bien intentionnée. Jouer, et puis ça viendra. Elle composa cependant jusqu'au bout de sa vie, restant attachée à des formes et un langage enracinée dans la musique populaire et les traditions musicales anciennes, de musique ancienne, ce qu'on appelle la musique ancienne, Purcell et les autres qu'on redécouvrait à l'époque. Une curiosité qu'elle partagea avec Benjamin Britten notamment. Nous finirons avec Imogen Holst, avec son quintet à cordes, une des dernières œuvres qu'il a composées en 1982, dans une forme très classique, le mouvement final, c'est un thème des variations.

C'était donc le final du quintet à cordes d'Imogen Holst, un mouvement thème et variation, et c'était l'ensemble Courtline Music qui l'interprétait, donc cette œuvre de 1982. Alors après Imogen Holst, nous vous proposons de découvrir Grace Williams. Grace Williams est une compositrice galloise qui est un an plus âgée que Imogen Holst, puisqu'elle est née en 1906. Les deux compositrices ont par ailleurs partagé les bancs du Royal College of Music dans les années 20. Le Royal College of Music, c'est un lieu prestigieux pour l'enseignement de la musique à Londres, dont un professeur était M. Ralph Vaughan Williams, qui décidément se tient en arrière-plan des compositrices que je vous fais découvrir aujourd'hui. Alors en 1930-31, Grace Williams complétera cependant sa formation en Autriche, elle ne va pas se contenter du Royal College of Music, elle va rencontrer, elle aura une bourse, puis elle ira travailler avec le compositeur Egon Vélez, lui-même élève de Schönberg, d'Arnold Schönberg, de ami d'Anton Webern, les deux piliers de l'école de Vienne avec le troisième larron Alban Berg. À noter que quelques années plus tard, Egon Vélez, en 38, il devra se réfugier en Angleterre face à la montée du nazisme et de sa chasse à ce que les nazis appelaient la musique dégénérée, Entarte Music. Cette parenthèse continentale n'a en rien affecté l'attachement de Grace Williams au pays de Galles et à la mer qui le borde, comme le disent généreusement ses six sketches de 1944.

Grace Williams, donc deux des six sketches, c'est-à-dire les esquisses marines, si vous voulez. Alors, il y avait la troisième qui s'appelait Channel Sirens, donc c'est marqué Lento Misterioso. Ce sont les sirènes de la Manche. Il y a des sirènes dans la Manche, vous ne saviez pas. Et puis Breakers, c'est un mouvement presto et on entend les vagues qui viennent frapper la côte et puis qui se retirent ensuite. Voilà, donc des œuvres que nous proposait l'orchestre de chambre d'Ostrobotny, ça en Scandinavie, et le chef était Monsieur Malin Broman, donc des œuvres de 1944. Alors, même si l'inspiration de la nature du Pays de Galles est une constante dans son œuvre ne se réduit pas à ce régionalisme. Pour preuve, un concerto pour violon qu'elle composa quelques années plus tard, en 1950, donc 6 ans plus tard, où elle s'est aussi racontée une histoire toute musicale, sans prétexte imaginaire ou picturaux. Tout de suite, le troisième mouvement de ce concerto pour violon.

Voilà, l'accord final et les applaudissements, puisque c'est un enregistrement en public, bien sûr, du concerto pour violon de Grace Williams, donc le final, vous vous en doutez. Geneva Lewis était la violoniste, c'était l'orchestre national de la BBC du Pays de Galles, et c'était Monsieur Jaime Martin, un chef d'origine espagnole, qui dirigeait. Alors que les disciples de Luigi Russolo menacent de submerger nos micros en dehors de nos studios, nous arrivons à la troisième lady de notre programme avec Ruth Gibbs. Précisons tout de suite qu'elle n'appartient pas tout à fait à la même génération que les précédentes, puisqu'elle est née une quinzaine d'années plus tard, en 1921. Elle vivra par contre jusqu'en 1999. C'est dès la fin de son adolescence qu'elle se fait remarquer comme pianiste particulièrement douée. Poussée par sa mère, à fond, elle intègre aussi le Royal College of Music, étudiant elle aussi la musique avec M. Ralph Vaughan Williams et aussi M. Gordon Jacob, qui ont donné des cours aux précédentes musiciennes. Elle n'a pas fini ses études quand survient la guerre, Deuxième Guerre mondiale. C'est aussi cette guerre, nous dit-on, et l'absence des hommes mobilisés qui lui auraient permis de rejoindre les rangs de l'orchestre de Birmingham en tant que hautbois, oboïste donc, jouant le cor anglais, un instrument très proche du hautbois, à une époque où les orchestres n'étaient guère ouverts aux femmes, c'est le moins que l'on puisse dire. Un instrument, le hautbois et le cor anglais, on va dire que c'est le même, mais en fait c'est deux instruments différents, qu'elle a opportunément appris et pour lesquels elle a composé plusieurs œuvres. Un petit exemple avec sa Seaweed Song, son opus 12, qui date de 1940 et qui est pour cor anglais et piano.

Seaweed Song, donc, de Ruth Gibbs, avec Julian Koch au cor anglais et Michael McHale au piano. Alors, Ruth Gibbs a rencontré de fortes oppositions de quelques musiciens, en a témoigné avec par exemple l'histoire d'un musicien de l'orchestre qui lui était hostile et se forçait à jouer sa partie avec une mesure de retard, tout à fait volontairement. C'était lors des répétitions de sa première symphonie et il semblait difficile à admettre qu'une telle œuvre puisse avoir été écrite par une musicienne de seulement 21 ans. Malgré de telles oppositions, qui paraissent aujourd'hui vraiment d'un autre temps, elles sont d'un autre temps, Ruth Gibbs s'imposera comme compositrice et chef d'orchestre et développera une œuvre abondante que l'on découvre et redécouvre depuis quelques années. Tout de suite, le deuxième mouvement de son concerto pour cor et orchestre, qui date de 1968, un allegretto mené par Lee Reynolds à la tête du célèbre Philharmonia Orchestra, le soliste étant M. Ben Goldscheider.

Je suis heureuse de vous retrouver pour ces 2 heures de musique qui débuteront par le concerto en ré mineur BWV 1052A de Jean-Sébastien Bach avec André Isoard à l'orgue et le Parlement de musique dirigé par Martin Gester.

André Isoard et le Parlement de musique étaient les interprètes du concerto en ré mineur BWV 1052A de Jean-Sébastien Bach. De Camille Saint-Saëns, nous allons écouter la fantaisie pour harpe en la mineur, opus 95, par Lily Laskin, un disque Erato,

Camille Saint-Saëns, Fantaisie opus 95, par Lily Laskine. Voici à présent l'automne, extrait des quatre saisons d'Antonio Vivaldi, recomposé par Max Richter. Le violoniste Daniel Hope est dirigé par le Concerthauskammerorchester de Berlin, placé sous la direction d'André de Ridder.

d'Antonio Vivaldi, nous écoutions l'automne, extrait des Quatre Saisons, dans la version recomposée par Max Richter, par Daniel Hope et le Concerthaus Kammerorchester de Berlin, dirigé par André de Rieder. De Domenico Scarlatti, je vous propose l'écoute de quatre sonates pour piano, en mi majeur K162, en la mineur K59, en fa mineur K481 et en mi bémol majeur K474 par Vladimir Horowitz.

Vous venez d'écouter Vladimir Horowitz qui nous offrait 4 sonates de Domenico Scarlatti. Une œuvre de la fin du 19e siècle à présent, le Quatuor à cordes en ré majeur de César Franck par le Quatuor de Prague.

Après le quatuor à cordes en ré majeur de César Franck par le quatuor de Prague, voici la romance numéro 1 pour violon et orchestre en sol majeur opus 40, composée en 1802 par Ludwig van Beethoven. David Oistrakh et l'orchestre philharmonique de Moscou, dirigé par Gennady Rozdestvensky, en sont les interprètes.

La première des deux romances pour violon et orchestre de Ludwig van Beethoven était interprétée par David Oistrakh et l'Orchestre Philharmonique de Moscou, avec à sa tête Gennady Rodetsvensky. Je vous souhaite de passer un agréable moment à l'écoute des autres émissions de votre radio Accent 4.

Bonjour à tous, c'est Patrice qui vous accompagne pendant les deux prochaines heures de nos matinales sur Accent 4. C'est le matin, le jour a remplacé la nuit. À vous qui êtes éveillés, je dis simplement avec Calaf que personne ne dorme. Nessun dorma.

Vous aurez reconnu la voix inimitable de Luciano Pavarotti dans Nessun Dorma, l'air de Calaf, extrait de Turandot, de Giacomo Puccini. Zubin Mehta l'accompagnait à la tête de l'Orchestre Philharmonique de Londres. Le monde des contes et des légendes a souvent inspiré les compositeurs les plus divers. Les contrées nordiques sont riches d'un imaginaire peuplé d'êtres et de lieux magiques qui ont alimenté la littérature fantastique. Hugo Alfven a composé son ballet Bergakungen, le roi de la montagne, en 1916 sur un conte populaire. Le ballet disparut des scènes au début des années 30, mais Alfven en conserva une partie du matériau à travers une suite d'orchestres en quatre parties, Invocation, la danse de la sorcière, Pluie d'été et enfin la danse de la jeune bergère. Neeme Järvi dirige l'Orchestre Philharmonique Royal de Stockholm.

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2: Après cette suite, opus 37, le roi de la montagne du suédois Hugo Alfvén, interprété par le non moins suédois Orchestre Philharmonique Royal de Stockholm, placé sous la baguette de Neime Järvi. Passons en Norvège pour écouter quelques chansons de trolls. C'est le nom d'une suite d'orchestre composée par Geir Tveit, l'une des cinq qui constituent ces 100 mélodies de Hardanger. J'en ai choisi trois extraits, non pas dans leur version orchestrale ni dans celle pour piano, mais dans un arrangement pour orchestre à vent. Le musicologue David Gallagher rappelle dans une note discographique que le mot norvégien « troll » ne désigne pas seulement une mythique créature de la montagne, énorme, vieille, souvent laide et solitaire, mais symbolise également la magie de l'univers au-delà de notre monde, les mélodies représentant le lien qui existe entre ce monde et celui des habitants de la région du Hardanger. Bjarte Angeset dirige l'orchestre de la marine royale norvégienne.

Vous venez d'entendre trois extraits de la cinquième suite de Hardanger, chanson de troll, de Geert Veit, par l'harmonie de la marine royale norvégienne, dirigée par Bjarte Engeset. Restons dans le monde des êtres magiques pour écouter la ronde des lutins d'Antonio Bazzini, brillamment enlevée par le violoniste Maxime Wengerhoff et ses complices de l'ensemble Virtuosi.

Maxime Vengerov et Virtuosi nous entraînaient dans cette ronde des lutins d'Antonio Bazzini, dans un monde peuplé de petits êtres vifs, joueurs, espiègles et malicieux, comme peuvent l'être les enfants, dont Georges Bizet a illustré les jeux à travers une série de 12 miniatures pour piano à quatre mains, écrites en 1871, et dont il orchestra immédiatement 5 pièces. Une marche, trompette et tambour, évoque les soldats de plomb. Suite une berceuse sous-titrée La poupée, puis un impromptu, La toupie. Les enfants singent les grandes personnes dans le tendre Petit mari, petite femme, avant que la suite ne s'achève par un galop sur la description d'un bal. L'élégance de la direction d'Ernest Ansermé à la tête de son orchestre de la Suisse romande en 1960 fait merveille dans ses pièces tout en délicatesse.

0: Le bal clôturait cette suite opus 22 de Georges Bizet intitulée « Jeux d'enfants », ici interprété par Ernest Ansermet et l'orchestre de la Suisse romande.
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0: Et c'est avec d'autres danses françaises que nous poursuivons ce programme, celle composée par Claude Debussy pour harpe et orchestre en 1904. C'est à la demande de la maison Pleyel, qui lançait un nouveau modèle de harpe chromatique, que Debussy mit de côté son travail en cours sur la mer pour écrire ces deux pièces contrastées. Le recours aux modes antiques, doriens et lydiens, leur confère un côté nostalgique attaché à l'évocation du passé, sans que le caractère de danse lié au rythme ternaire ne s'efface. Notamment dans la deuxième, la danse profane. Isabelle Moretti a choisi de l'interpréter avec un ensemble réduit à 5 cordes pour en faire ressortir toute la délicatesse chambriste.

Musique française, toujours, après ces danses pour harpe et orchestre de Debussy qu'interprétaient Isabelle Moretti et le quatuor Parisi, renforcé par le contrebassiste Dominique Desjardins, avec le concerto pour deux pianos de Francis Poulenc. Il fut écrit en 1932 à la demande de la princesse de Polignac, généreux mécène qui fut également à l'origine de Renard, de Stravinsky, ou de Socrate, d'Éric Satie. On quitte là l'impressionnisme debussiste pour un éclectisme musical affirmé. L'œuvre emprunte à toute l'histoire de la musique occidentale. Saint-Saëns avec la toccata du début, Bach par certains contrepoints, Rachmaninov dans l'écriture pianistique, des tournures ou citations de Stravinsky, Prokofiev, Ravel ou Chopin, mais aussi de la musique orientale de Gamelan et Mozart dans le mouvement lent. Francis Poulenc déclarait dans ses entretiens avec Claude Rostand: dans le larghetto de ce concerto, je me suis permis, pour le thème initial, un retour à Mozart parce que j'ai le culte de la ligne mélodique et que je préfère Mozart à tous les autres musiciens. Si cela commence à la Mozart, cela ne tarde d'ailleurs pas à bifurquer dès la réponse du second piano vers un style qui m'était familier à l'époque. Écoutons Jean-Bernard Pommier et Anne Kefelec au piano. Ils sont accompagnés par Richard Hickox et le City of London Sinfonia.

Francis Poulenc, concerto pour deux pianos, Jean-Bernard Pommier et Anne Kefelek étaient accompagnés par le City of London Sinfonia, placé sous la direction de Richard E. Cox.

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1: Du néoclassicisme au classicisme tout court, nous écouterons sans plus tarder un trio concertant pour deux clarinettes et basson en mi bémol majeur d'Ignace Pleyel, compositeur trop oublié auquel je consacrerai prochainement un numéro des Chemins de Traverse. Il est défendu ici par les clarinettistes Dieter Klöcker et Waldemar Wandel et le bassoniste Karl Otto Hartmann.

Dieter Klöcker, Waldemar Wandel et Karl Otto Hartmann étaient les interprètes du trio concertant pour deux clarinettes et basson en mi bémol majeur d'Ignace Pleyel. Quittons les bois pour les cordes, en l'occurrence celles de l'ensemble Concerto Köln, que nous entendrons sans plus tarder dans l'une des 13 symphonies pour ensemble à cordes écrites par un adolescent surdoué entre sa 12e et sa 14e année, Felix Mendelssohn Bartholdy. Bien sûr, les modèles du jeune musicien sont plus Mozart et Haydn que Beethoven, qui avait déjà créé pourtant ses 8 premières symphonies. Bien sûr, il s'agit encore d'un apprentissage de la forme à valeur pédagogique. Mais le génie l'a apporté à un niveau musical tel qu'il dépasse de loin le simple exercice d'école. Voici la deuxième de ces symphonies, écrite dans la tonalité de Ré majeur.

0: Concerto Köln, interprété la symphonie pour cordes numéro 2 en ré majeur de Félix Mendelssohn Bartholdy.
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0: Après les vents et les cordes, nous terminerons ce programme par une pièce pour clavier. J'ai choisi logiquement, après Mendelssohn, une œuvre bien connue de Jean-Sébastien Bach, son concerto italien en fa majeur, BWV 971. La dénomination exacte en est Concerto dans le style italien. Elle renvoie au style baroque italien dont Vivaldi était le plus illustre représentant. D'où la construction en trois mouvements, vif, lent, vif, propre au concerto da camera. Pour imiter l'opposition entre soliste et orchestre, Bach utilise toutes les ressources du clavecin et joue de la complémentarité des deux claviers. Nous les comptons sous les doigts d'Alexandre Tarot qui l'interprète sur un piano moderne.

0: Avec le concerto italien en fa majeur, BWV 971 de Jean-Sébastien Bach, interprété par Alexandre Tarot, s'achève ce programme des matinales. Bonne fin de journée à tous sur Accent 4, bien sûr.
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1: Il est 9h.
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Bonjour à toutes et à tous. Merci de recevoir chez vous ces contes des mille et une notes proposés par Olivier et présentés par Catherine. Trois compositeurs, Johannes Brahms, Arnold Schoenberg et Richard Strauss, et trois œuvres composées respectivement entre 1878 et 1881, 1904 et 1905 et en 1948. Le 7 juillet 1881, Brahms écrit à ses amis Herzogenberg, avec un certain sens de l'euphémisme, « Je dois vous dire que je viens d'écrire un petit concerto de piano avec un joli petit scherzo. Il est en si bémol. Bien que cela soit une très bonne tonalité, je crains de l'avoir mis à contribution un peu trop souvent. » Ce petit concerto, le deuxième en si bémol majeur, est en définitive une de ses œuvres les plus amplement construites et développées et sans doute l'un des concertos les plus difficiles de tout le répertoire. Le voici sous les doigts de Stephen Half, accompagné par l'orchestre symphonique de la BBC que dirige Sir Andrew Davis. Un enregistrement de septembre 1989, une réédition errato.

Stephen Half était le soliste du deuxième concerto pour piano et orchestre en si bémol majeur, opus 83, de Johannes Brahms. Sir Andrew Davies était à la tête de l'orchestre symphonique de la BBC, une réédition Warner. De Brahms, passons à Schoenberg, qui écrivit « Mes maîtres furent en premier lieu Bach et Mozart, en second lieu Beethoven, Brahms et Wagner ». Le quatuor à cordes numéro 1 en ré mineur opus 7, composé en 1904 et 1905, abandonne le programme littéraire de la nuit transfigurée, tout en conservant son organisation ininterrompue. Ce quatuor se distingue par sa densité et son caractère orchestral. Contrairement à ses œuvres ultérieures, cette œuvre est tonale. Le voici sous les archets des membres du quatuor La Salle. Un enregistrement de mars 1968, un disque Deutsche Grammophon.

Le quatuor La Salle, Walter Levin et Henry Meyer violon, Peter Kamnitzer alto, Jack Kirstein violoncelle, interprétait le premier quatuor à cordes d'Arnold Schoenberg. Alors que Schoenberg fera évoluer le langage musical vers l'atonalité et le dodécaphonisme, Richard Strauss, après avoir fait preuve d'avant-gardisme avec Salomé ou Elektra, revient à un certain post-romantisme qu'il sublimera avec son chant du cygne que sont les quatre derniers leaders que chante Anna Tomova-Sintoff, accompagnée par l'Orchestre Philharmonique de Berlin, placé sous la direction d'Herbert von Karajan. Successivement, Frühling, September, Beim Schlafengehen, Im Abendrot.

0: C'est sur ces ultimes mesures des Fearless Leader de Richard Strauss que se referment ces contes des mille et une notes. Les interprètes étaient Anna Tumova-Sintoff, les musiciens de l'Orchestre Philharmonique de Berlin et Herbert von Karajan. Dans quelques instants, la suite des programmes d'Accent 4, l'instant classique. 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

0: 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Il est 11h.
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3: Quand elle est une exploitation ou un rapport de domination, l'utilisation d'éléments d'une culture par les membres d'une autre culture peut être dénoncée comme de l'ordre de l'appropriation culturelle. Au contraire, le dialogue des cultures commence quand, au lieu d'exploiter, de vampiriser les musiques lointaines, les créateurs composent une logique d'échange ou d'accueil avec elles. Là où l'exotisation d'une musique par une autre peut avoir de quoi être idéologiquement choquante, elle est souvent et d'abord stylistiquement navrante. Alors au lieu de laisser les crispations identitaires dominer le débat musical sur les échanges interculturels en matière de création musicale, ce numéro de Métaclassique préfère donc chercher la nuance en explorant la diversité des pratiques d'emprunt d'éléments à des musiques lointaines par des créateurs occidentaux, mais aussi la grande variété des manières de se documenter sur les dites musiques lointaines. C'est justement le panorama que propose le livre « Musique traditionnelle et création contemporaine » que notre invité Jean-Yves Bousseur a fait paraître aux éditions Minerve.

0: danse romaine de Bartók. Bonjour Jean-Yves Bosseur.
1: Bonjour.
0: Vous citez un Bartók qui publie en 1920, qui a beaucoup réfléchi à ces questions, un texte qui s'appelle « De l'influence de la musique paysanne sur la musique savante aujourd'hui », donc aujourd'hui il y a 100 ans, un texte qui essaye de déboulonner un peu certaines fausses évidences sur le sujet, et d'abord à considérer par exemple que seules les harmonisations simples conviendraient à des mélodies populaires. Ça, c'est une des idées reçues qui circulent sur le sujet.
1: C'est-à-dire qu'en fait, si vous voulez, il est très dangereux de vouloir à tout prix esthétiser les musiques traditionnelles, et c'est vrai qu'il faut en revenir à des phénomènes fondamentaux sur le plan harmonique pour éviter justement cette stylisation qui est très, très néfaste à ces musiques.
0: Mais pourquoi elle est néfaste précisément? Parce qu'elle les dénature, elle les transforme
1: enfin, d'une manière abusive, enfin, c'est-à-dire elle les fait aller vers autre chose que ce qu'elles sont réellement. Alors d'ailleurs, le problème c'est de savoir aussi s'il faut les harmoniser à tout prix, parce que c'est vrai que beaucoup de musiques traditionnelles sont monodiques et c'est quelquefois dangereux de vouloir les rendre polyphoniques à tout prix.
0: Est-ce que Bartók, lui, était déjà critique envers la musique tzigane, un peu pour les mêmes raisons, qu'il trouvait déjà être une espèce de déracinement
1: de la musique paysanne.
0: Ouais. Ce qui n'empêche pas d'être critique aussi des artifices qui consistent à faire tout un sensationnalisme virtuose avec les mélodies populaires, comme ont pu le faire Liszt et Brahms.
1: Oui, absolument, oui. C'est-à-dire à vouloir les rendre savantes quelque part, et alors qu'elles ont une force par elles-mêmes, elles n'ont pas besoin d'être, encore une fois, stylisées ou mises au goût du jour, à force de virtuosité ou de démonstration.
0: Alors, ce que montre votre livre « Musique traditionnelle et création contemporaine », c'est qu'avec tous les écueils qu'il peut y avoir à rapprocher les unes des autres, ça n'a pas découragé grand monde, finalement.
1: C'est-à-dire, si vous voulez, de toute façon, c'est vrai que la musique dite savante, moi j'aime pas ce terme, enfin bon, on l'utilise, c'est toujours nourri de l'imprégnation des musiques traditionnelles ou des musiques populaires. Donc c'est depuis des siècles cela. Alors aujourd'hui, c'est selon d'autres modalités, évidemment. Je ne sais plus trop bien votre question, excusez-moi.
0: Ma question, elle est de se dire qu'on ne résiste pas à s'influencer de musique à la fois exotique et traditionnelle quand on fait ce qu'on appelle de la musique contemporaine, alors que ça semble effectivement bourré d'écueils.
1: Oui, mais en même temps, c'est vrai que c'est une manière aussi de se rapprocher d'un public qui n'est pas forcément adepte des nouvelles sonorités ou des nouveaux langages. Et donc, c'est une manière d'ancrer aussi la musique dans quelque chose de très, très profondément, de très profond, si vous voulez, dans la culture de chaque peuple. Alors, encore une fois, il y a beaucoup d'écueils, évidemment, le folklorisme, le côté carte postale ou le côté cliché. Et donc, ça, évidemment, c'est très, très, très dangereux.
0: C'est-à-dire d'insister sur le pittoresque.
1: Voilà,
0: et de s'en tenir là.
1: La couleur locale. Quoi.
0: Vous citez Dominique Salini, qui s'intéresse à l'histoire des musiques corses, et qui dit qu'il y a deux intégrismes qui se font face, celui qui considère que la tradition est monolithique et doit donc être indéfiniment répétée telle qu'elle, et celui qui admet que n'étant plus qu'elle était, la tradition doit s'adapter au goût du jour. Alors, est-ce que ce balisage revient à condamner les créateurs qui s'inspirent de musique traditionnelle à être, en fait, dans le ventre mou de l'entre-deux ?
1: Non, surtout pas. Enfin, je pense pas qu'il y ait vraiment d'opposition entre les deux. C'est vrai que, de toute façon, les musiques traditionnelles sont amenées à évoluer au fil des initiatives de ceux qui les pratiquent. Et il est évident aussi qu'on ne peut pas empêcher certains musiciens traditionnels de vouloir dialoguer avec d'autres musiques. Par exemple, moi, je vis en Bretagne une grande partie du temps, et c'est vrai que là, il y a un certain nombre de créateurs de musique traditionnelle qui souhaitent vraiment engager des dialogues avec d'autres musiciens, des musiciens même parfois qui viennent d'autres civilisations. Par exemple, il y a eu beaucoup d'échanges avec des musiciens arabes, des musiciens indiens, etc., de la part de musiciens bretons. Donc ça peut être extrêmement important et très, très fécond, mais à condition, encore une fois, de bien connaître déjà, d'être très, très compétent dans sa propre tradition, c'est-à-dire de vraiment la connaître à fond, de la vivre vraiment profondément. Comme par exemple, je pense à Jean-François Kemener,
0: oui.
1: Enfin, Jan Fange Kemener, qui connaissait parfaitement sa musique traditionnelle, mais qui vraiment n'hésitait pas à engager des dialogues avec d'autres musiques.
0: Et des collaborations avec des orchestres symphoniques.
1: Oui, d'ailleurs, moi, j'ai collaboré avec lui il y a très, très longtemps. Et c'est vrai, par exemple, que dans le projet qu'on avait réalisé, qui s'appelait Vent d'Ouest à l'époque, à Saint-Brieuc, donc je pensais laisser sa voix à nu, quoi. C'est-à-dire, je pensais... Et c'est lui qui m'a demandé, il m'a dit, non, écoute, il faut absolument que tu interviennes. Bon, et donc, j'étais à la fois très touché de sa confiance. Et puis, ça m'a permis de... de me débloquer quelque part, parce que c'est vrai que j'avais une espèce de respect peut-être excessif, parce que c'est vrai que ces musiques peuvent aussi bouger, pourquoi pas.
0: Alors mais... ça veut dire, oui, c'est ça, qu'il y a quand même des sortes de phénomènes d'inhibition qui se produisent.
1: Ah oui, oui, c'est sûr.
0: On est devant une musique qui se pose comme une altérité.
1: Elle est très forte, quoi. Elle est très, très forte. Et c'est vrai que, sauf si on veut encore une fois la mettre au goût du jour, ce qui est très, très, encore une fois, très, très dangereux, bon, c'est vrai que, ou en faire de la world music, c'est-à-dire tout mélanger, et à ce moment-là. Comment obéir à certains critères qui sont des critères strictement commerciaux, si on ne veut pas tomber dans cet écueil, bon ben c'est vrai que c'est il faut trouver d'autres pistes quoi.
0: Avant de parler des différents modes d'appropriation, on pourrait parler des modes d'appréhension, puisque par exemple, quand Olivier Messiaen s'intéresse au rythme hindou à la sortie de la Seconde Guerre, il a une connaissance strictement intramuros, finalement très parisienne, de ces musiques-là, qu'il va chercher dans l'encyclopédie de la musique de Lavignac de 1913.
1: Oui, c'est ça. Oui, mais ça, si vous voulez, c'est une des possibilités, hein, c'est de partir par exemple de modes que les musicologues ont pu transmettre ou que les analystes ont pu communiquer. Et puis, bon, mais c'est vrai que Messiaen n'a jamais cherché à faire de la fausse musique indienne, évidemment. Mais par contre, c'est vrai qu'il a été très intéressé par la manière dont les musiciens traditionnels de l'Inde envisageaient la question du temps et du rythme.
0: Alors, on va écouter un extrait de Kanteyo Dia Dia de Olivier Messiaen.

0: Un extrait de Canteio Dia Dia de Olivier Messiaen, une pièce de 1948. Vous n'auriez pas dit que c'est inspiré de rythme hindou, on l'aurait à peine deviné.
1: Oui, tout à fait, tout à fait. Non, non. Par contre, c'est vrai que dans d'autres pièces de Messiaen, je pense par exemple au set Haikai, on sent quand même qu'il y a une influence des musiques extra-européennes, enfin, des musiques orientales.
0: Oui, mais ça veut dire qu'on est vraiment dans l'atelier du maître qui va chercher un nouveau panel formel en restant dans une problématique
1: oui,
0: de
1: musique
0: savante. Oui,
1: c'est ça, sans plaquer une logique sur une autre, quoi.
0: Alors de la même façon, Lamont T. Young découvre la musique indienne sur le campus de l'Université de Californie à Los Angeles, enfin, c'est-à-dire dans un cadre universitaire. Oui,
1: oui absolument. Oui, mais de toute façon, c'est vrai que par exemple, dans les universités américaines, par exemple, la musique de gamelan a été très, très pratiquée, et très enseignée, et très, donc a suscité beaucoup d'intérêt pour de la part des compositeurs.
0: Il y a une différence sans doute importante entre Lamont T. Young et Olivier Messiaen, c'est que Lamont T. Young va aussi s'intéresser, alors évidemment aux nouvelles manières de faire de la musique que ça lui permet, mais à une nouvelle mentalité aussi.
1: Oui, à une nouvelle conception du temps,
0: c'est-à-dire
1: un temps qui n'est plus limité vous savez, aux quelques minutes qui sont en général celles des œuvres occidentales, mais un temps très, très, très vaste, dans lesquels on peut méditer. Donc, c'est tout à fait une autre approche de la temporalité et de l'imprégnation qu'on peut avoir par rapport au son.
0: Oui, parce qu'il a cette anecdote qu'il aime bien rappeler du musicien qui va demander à un Indien comment se fait-il que vous jouiez tout le temps un unique son, et le musicien indien qui répond, vous savez, vous les Occidentaux, vous êtes toujours en quête de vos notes, moi j'ai trouvé la mienne.
1: Oui, c'est merveilleux.
0: Mais pourquoi est-ce qu'il focalise là-dessus? Parce que pour lui, ça lui donne une opportunité de sortir de l'horizon d'attente qu'on a sur un musicien occidental.
1: Oui, tout à fait, totalement. C'est-à-dire que c'est une manière d'expliciter aussi sa démarche, enfin, qui est une démarche très, très radicale, quelque part, très, très épurée. Et donc, à ce niveau-là, c'est vrai que bon, c'est bien aussi de montrer qu'il n'y a pas que ça existe dans d'autres civilisations, que cette appréhension-là, cette appréhension de la musique comme une espèce de terrain pour méditer, est quelque chose qui apparaît dans d'autres sphères.
0: Vous évoquez aussi les échanges entre Philip Glass et Ravi Shankar dans les années 60.
1: Oui.
0: C'est très tôt dans le parcours de Glass.
1: Oui, assez, oui. Bah, de toute façon, c'est aussi l'époque des... Enfin, peut-être un petit peu avant les Beatles, mais enfin, donc, Ravi Shankar, donc, c'est vrai qu'il a été un peu au croisement de toutes ces musiques, oui, bien sûr.
0: Mais on a l'impression qu'on ne peut pas être un compositeur important du XXe siècle aux États-Unis sans aller chercher au-delà des frontières de l'Occident quelques ressources musicales.
1: Oui, c'est vrai, c'est vrai. C'est-à-dire que je pense que, si vous voulez, beaucoup de musiciens ont voulu ouvrir un peu les fenêtres et puis voir d'autres horizons. Je vous dis surtout en ce qui concerne le temps, mais aussi par exemple la question de la variation, de la répétition, etc. Et beaucoup de musiciens, donc on pense à Steve Reich par exemple, qui a séjourné, qui a fait de nombreux séjours au Ghana notamment. Donc beaucoup de musiciens ont voulu vraiment, à un moment donné, voyager musicalement, et donc pour connaître de l'intérieur d'autres pratiques musicales.
0: On reviendra tout à l'heure sur Steve Reich. Je voudrais qu'on fasse un détour par John Cage, puisque vous avez, Jean-Yves Bosseur, beaucoup travaillé sur John Cage. J'ai l'impression, je ne sais pas si vous serez d'accord avec ça, qu'il va trouver une prolongation dans le dialogue avec les cultures orientales, une prolongation de ce qui d'abord pour lui était des expérimentations très intra-occidentales, puisque vous rappelez qu'en 1952, au moment où il commence à s'intéresser au yiking, il en est à faire à appliquer le hasard comme méthode dans une partition comme Imaginary Landscape numéro 5, qu'on est vraiment dans la pure expérimentation de musiciens occidentaux, et qu'il va chercher les liens avec l'Orient seulement après.
1: Oui, enfin, c'est-à-dire qu'en fait...
0: En 52, il a 40 ans.
1: Oui, c'est ça. Cage n'a jamais cherché, si vous voulez, à être un puriste à cet égard. C'est-à-dire qu'il s'est nourri aussi de toutes sortes d'influences, mais sans vouloir, par exemple, se prétendre zen lui-même. Il a interprété à sa manière, avec ses outils. Donc il n'a jamais renoncé à ses outils, d'où par exemple le recours à certains phénomènes technologiques qui sont tout à fait contemporains et occidentaux, et qui ne sont pas du tout contradictoires avec sa démarche.
0: Ah oui, vous voulez dire qu'il a même aucune espèce de scrupule à avoir un rapport très new-yorkais au yiking.
1: Oui, exactement. C'est exactement. Ça. C'est-à-dire qu'il n'est pas puriste à cet égard. Et il ne cherche pas, si vous voulez, à traduire, à être... un exégète de ces pratiques ou de ces cultures. Pas du tout.
0: Alors, la preuve, un extrait de l'œuvre Apartment House 1776.

0: Dans cette œuvre de John Cage, Jean-Yves Bosseur, on entend une espèce de brassage de plusieurs caractères ethniques et culturels. On a complètement raccroché avec tout souci d'authenticité.
1: Oui, ce n'est pas le problème, l'authenticité. C'est pas du tout. Il n'y a pas une moralisation qui est en jeu là-dedans. De même, par exemple, dans Oratorio, qui est une sorte de portrait de l'Irlande aussi, c'est pareil. Donc là, il a fait appel, enfin, il a mixé des musiques traditionnelles, mais encore une fois, sans vouloir se prétendre un défenseur de tel courant par rapport aux musiques traditionnelles. C'est pas le problème.
0: Ça veut dire aussi qu'il a raccroché avec ce rapport un peu nostalgique qu'on peut avoir quelquefois avec les musiques traditionnelles. Quand Nietzsche, par exemple, disait « la chanson populaire nous apparaît d'abord comme reflet du monde dans la musique », ça restait dans un rapport...
1: Je ne sais pas s'il y a une nostalgie chez Kay, je ne crois pas ça.
0: Non, justement pas.
1: Non, il n'y a pas de nostalgie.
0: Il a complètement raccroché de ça, oui.
1: Oui, tout à fait. Non, absolument. C'est quelque chose pour lui qui existe, qui doit exister, et puis qui peut être mélangé avec des sons de la nature, avec des sons d'autres musiques écrites ou pas.
0: Alors, on peut aussi retrouver ça chez Steve Reich, c'est-à-dire un rapport aux musiques traditionnelles qui viennent simplement renouveler son répertoire de compositeurs.
1: Oui, c'est ça. C'est-à-dire qu'en fait, il y a un certain nombre de principes structurels qu'il a développés, lui, par rapport à ce qu'il a pu analyser dans les musiques, notamment du Ghana.
0: Alors, est-ce que ça... informer sa destination. C'est-à-dire, est-ce qu'il a choisi le Ghana parce qu'il sentait qu'il y avait un potentiel musical pour lui à cet endroit-là, ou est-ce que c'est par hasard précisément que...
1: Alors ça, je ne sais pas pourquoi le Ghana, parce que c'est vrai que, par exemple, la musique des Pygmées a été aussi très importante pour d'autres compositeurs, dont Ligeti, par exemple, on en parlera certainement à travers Chima à Rome. Mais donc, le Ghana, pourquoi le Ghana? Je veux dire que en Afrique, il y a beaucoup de traditions extrêmement vivaces et très fortes, donc, et notamment sur le plan du travail rythmique, il y a vraiment une source là inépuisable. Donc, bon, il s'est concentré sur le Ghana, peut-être qu'il avait des contacts avec des musiciens de ce pays, je sais pas exactement.
0: Alors, voilà ce que Steve Reich fait de ce qu'il entend dans la musique africaine.

0: Electric Counterpoint, c'est une œuvre de 1987, donc de Steve Reich. Là, c'est vraiment une connaissance occidentalisée des bandes à Linda. Et vous citez Simra Aram, Jean-Yves Bosseur, qui dit, voilà, c'est là que Reich a pu développer son principe de déphasage dans sa musique. Mmh. C'est-à-dire que, en tant qu'ethnomusicologue, Simra Aram, finalement, revendique l'autorité du concept inventé par Steve Reich au contact de ses recherches.
1: Oui, tout à fait. Mais il a été absolument central, Simra Aram, parce qu'en fait, il a stimulé à la fois donc Steve Reich, Berlioz et Ligeti, ce qui est quand même assez impressionnant par rapport au XXe siècle.
0: Mais il avait des rapports différenciés à chacun, c'est-à-dire que chacun vient chercher choses spécifiques.
1: Bien sûr.
0: Alors, il se trouve que Simra Aram a participé à l'émission Métaclassique il y a 3 ans. Je vous propose de réécouter un extrait de cette émission où il est question d'une appropriation que lui juge un peu ratée d'un chant pygmé par Herbie Hancock.

0: Herbie Hancock a fait, je sais pas, une pièce qui s'appelle Hindoo, qui est un sifflet qui alterne avec une voix dans la musique pygmée.
1: Oui.
0: Et il a pris un enregistrement à moi et qu'il l'appelait Hindoo. Exactement, exactement.
1: Oui.
0: Et il l'a transcrit, mais il l'a mal transcrit. Pourquoi il l'a mal transcrit? Parce que précisément, il n'avait pas la battue de cette pièce.
1: Donc il l'a pulsé comme il ne fallait pas.
0: Il a pulsé à l'envers, il a pulsé en binaire, alors que la pièce, elle est en ternaire, c'est-à-dire que les unités métronomiques sont... Et quand vous l'entendez, vous dites 1, 2, 3, 4, ta, ta, ta, ta. C'est pas ça.

0: Et ce qui montre bien que tant que vous n'avez pas la clé de voûte ou le passe-partout en musique africaine, où tombe la pulsation dans un chant. J'ai mis 15 ans pour comprendre ça, parce qu'il y avait une chose très très très étrange, c'est anecdotique, c'est que quand des Africains chantent un chant où il n'y avait pas d'accent régulier, donc vous ne risquez pas de mettre un accent là où il n'y en a pas, mais il n'y en a pas du tout. Or, les durées sont proportionnelles, ça veut dire que cette musique est mesurée. Et quand vous demandez à un musicien, tu vas écouter ce chant et tu me frappes des mains dessus, il vous pose une battue et immédiatement vous ressentez, vous êtes musicien, que ça ne départ pas. Je ne dis pas que c'est là, ça pourrait être ailleurs, mais ça tombe bien et son cercle, son loop, son cycle se termine après un nombre entier de pulsations, ce qui est une des règles de la musique africaine. C'est jamais 15 et demi, c'est 16, ou c'est 12, ou c'est 8, ou c'est 6, ou c'est 24. Mais et le plus souvent, c'est des nombres qui sont à la fois divisibles par 2 et par 3.
1: Sibra Rome, extrait d'un épisode de Méta Classique de 2019. Jean-Yves Bosseur, précisément, quand là on a un exemple d'un musicien qui vient binariser une mélodie dont Sibra Rome avait pu montrer qu'elle était ternaire, au-delà de la faute formelle, il y a aussi une faute de goût.
2: C'est-à-dire qu'il y a une réduction, une simplification abusive de quelque chose qui est beaucoup plus raffiné au départ. Donc malheureusement, c'est vrai que pour des questions justement de mode ou de goût, eh bien, on réduit cela. Donc c'est vraiment pour moi une manière de simplifier de manière abusive évidemment certaines musiques.
1: Alors, vous rappelez, hein, dans musique traditionnelle et création contemporaine, que Sibra Rome a aussi été inspirant pour Berio. Et là, la rencontre se fait pas tout à fait au même endroit qu'avec Steve Reich. C'est-à-dire qu'on a l'impression que Berio va s'intéresser à la musique traditionnelle de façon plus contextualisée que Steve Reich, qui allait en tirer des principes formels, qu'il allait l'amener ailleurs.
2: Oui, tout à fait. Mais bon, Berio était aussi très sensible à certaines musiques, pas seulement de musique africaine, mais aussi, par exemple, les musiques de Sicile, de Sardaigne. Donc, il était très proche de. Enfin, il était très
1: intéressé. Lui-même en prise,
2: oui. Oui, c'est ça. Il était en prise. Il a fait des prises de son, d'ailleurs, dans une des œuvres, je crois que c'est Natural, et donc. Dans lequel il a intégré des chants siciliens, notamment.
1: Mais on a l'impression, à force, que c'est presque de bon ton pour un compositeur du XXe siècle de un peu dénigrer la musique occidentale.
2: Oh non, je ne crois pas que ce soit dénigré, mais c'est de montrer qu'elle est limitée, si vous voulez, quelque part. C'est-à-dire que... D'ailleurs, moi, quand j'ai fait des cours de composition au Conservatoire de Bordeaux, par exemple, quand j'avais des étudiants qui étaient très hostiles à la musique dite contemporaine, enfin à certaines tendances, je leur faisais écouter, je sais pas moi, des chants inuits ou des polyphonies pygmées en leur disant, voilà d'autres façons de penser la musique. Donc c'est un élargissement. C'est-à-dire, je ne crois pas que ce soit un déni par rapport aux traditions occidentales, mais c'est une manière de relativiser les choses, c'est-à-dire de montrer qu'il n'y a pas une vérité musicale à travers un système qui serait le système sériel ou décaphonique tout ce qu'on veut, mais qu'il y a vraiment des quantités de manières différentes d'approcher le phénomène musical.
1: Si ce n'est que le constat des limites de la musique occidentale prend parfois des accents un peu péjoratifs. Par exemple, vous citez Chelsea qui disait « La musique classique occidentale a consacré pratiquement toute son attention au cadre musical, à ce qu'on appelle la forme. Elle a oublié d'étudier les lois d'énergie sonore, de penser la musique en termes d'énergie, c'est-à-dire de vie. »
2: Oui, c'est-à-dire que...
1: Mais il l'accuse d'être une musique mortifère, quand même.
2: Oui, évidemment. Mais bon, c'est très provocateur de la part de Chelsea, mais c'est quelqu'un qui avait une démarche profondément spirituelle, et donc c'est tout à fait, on est sur une autre plan là avec lui.
1: Ouais. Est-ce que la musique occidentale est une musique coloniale?
2: Ah, oh là là.
1: C'est la question que pose un peu Kofi Agaou.
2: Oui, tout à fait. Ça risque de l'être. Oui, c'est ça. Et c'est vrai que dans la world music, il y a quelque chose de ce relent d'aspect colonialiste, même s'il y a de bonnes intentions, enfin apparemment de bonnes intentions. Mais il y a aussi le fait que bon, c'est une musique aussi qui dépend des grands médias de communication, de toutes les lois qui président à la diffusion de la musique aujourd'hui. Et ça peut être très réducteur aussi.
1: Parce que Kofi Agaou va vous le citer, hein, jusqu'à dire, de tous les héritages du colonialisme, on n'a pas encore reconnu les conséquences de l'accès acceptation naïve d'une forme limitée de l'harmonie fonctionnelle par beaucoup d'Africains, et encore moins fait activement front contre cette situation.
2: Oui, absolument.
1: C'est-à-dire
2: oui,
1: qu'il
2: oui.
1: trouve dans les musiques traditionnelles presque trop de traces des musiques savantes occidentales.
2: Bah, c'est-à-dire que certaines s'y conforment, et ça c'est très très dangereux aussi. C'est-à-dire certaines, justement, pour mieux communiquer avec un large public, s'obéissent à ces principes qui sont, encore une fois, des principes très, très limités, quoi, très limitatifs par rapport aux musiques d'origine.
1: Au point de basculer dans une forme d'imitation de la musique blanche, pourrait dire.
2: Oui, c'est ça. Et pour être plus consommable, parce qu'en fait, le problème, il est là. C'est-à-dire pour être plus diffusable par les grands médias, etc. Donc ça, on assiste à ça constamment. Par exemple, vous parliez tout à l'heure de la musique corse, mais combien de polyphonies se sont calées un peu dans les contraintes du commerce musical pour arriver donc à un plus large public, quoi. Mais à ce moment-là, ça veut dire qu'on dénature quelque part ces musiques. Et la plupart des musiques traditionnelles, malheureusement, sont soumises à ce jeu-là.
1: Alors, ce phénomène un peu de mondialisation, alors, d'une musique plus dominante que les autres, il arrive quand ?
2: Bah, il arrive avec le développement des moyens de transmission, c'est-à-dire avec la diffusion des disques, des radios, etc. Donc c'est milieu 20, enfin, courant 20e siècle. Quoi.
1: Parce que on peut se poser la question de la part des avant-gardes dans cette mondialisation. Vous faites remonter aux années 1920 une sorte de généralisation des démarches un peu cosmopolites. Il y a, on peut citer les ballets suédois de Jean Borlin, vous citez aussi le concerto pour piano d'André Jolivet, qui cherche en point commun à faire magie et incantation en allant prendre aux traditions africaines autant qu'asiatiques ou polynésiennes.
2: Oui, mais ça, si vous voulez, je crois que, par exemple, Un des éléments intéressants, ce serait la visite de Debussy à l'exposition universelle.
1: Ça nous remonte à 1889.
2: Voilà. Ouais. Et c'est là où, si vous voulez, les choses basculent vraiment. C'est-à-dire, Debussy s'aperçoit que ces musiques balinaises, javanaises, sont absolument passionnantes, aussi complexes que, dit-il, que les polyphonies de l'Ars Nova. Et donc là, on s'aperçoit qu'il va y avoir un intérêt qui va grandir considérablement de la part des compositeurs pour ces musiques. Alors évidemment, on a parlé de Bartok tout à l'heure. Donc si vous voulez, c'est à partir de là où vraiment la conscience de l'importance de ces musiques va croître.
1: Mais le cas de Debussy reste relativement bipolaire. C'est-à-dire, on a un musicien, tout ce qu'il y a de plus francilien, pour reprendre son propre terme, et puis d'autre part des musiques balinaises, là où dans les années 1920, avec les exemples de Jean Borlin ou en musique de André Jolivet, on a plusieurs traditions qui vont être agrégées dans un même pot.
2: Bah, c'est-à-dire, si vous voulez, de toute façon, ces musiques vont être, par le biais des enregistrements, de plus en plus audible, si on peut dire, communicable. Donc, si vous voulez, à mesure que, par exemple, on peut découvrir des documents sonores concrets, bon, bien, à ce moment-là, les compositeurs vont s'y intéresser. Ils vont découvrir les musiques de l'Afrique, de l'Extrême-Orient, etc. Donc c'est vrai que l'horizon va s'élargir considérablement.
1: Voici un extrait du concerto pour piano d'André Jolivet qui date de 1949.

0: extrait du concerto pour piano d'André Jolivet pour alimenter ce débat que nous avions, Jean-Yves Bosseur, sur le cosmopolitisme qui arrive dans un certain nombre de musiques dites savantes du XXe siècle. Est-ce qu'il y a des moyens plus ou moins ethnocentristes de se laisser influencer par les musiques d'ailleurs ?
1: Il faudrait que vous me... J'ai pas très bien compris votre question.
0: Est-ce que on doit toujours plus ou moins arbitrer laquelle des influences va gagner dans tout ça quand on est à les mêler ? Parce que finalement, on joue avec des hiérarchies.
1: Non, je ne crois pas qu'on joue avec des hiérarchies, c'est-à-dire qu'en fait, on essaye de, ce que je disais tout à l'heure, mettre en état de relativité les systèmes, sur les systèmes harmoniques, rythmiques, etc. Donc, il faut évidemment les approcher de très près, comme on l'avait vu avec Messiaen, par exemple, par rapport au rythme hindou, bon, même si c'était encore parcellaire à cette époque, parce qu'il n'avait accès que par l'intermédiaire d'encyclopédies, alors qu'aujourd'hui, c'est vrai qu'on peut avoir... Bon, des gens comme Shima Arom qui ont vraiment vécu très très concrètement et qui peuvent transmettre un peu le vécu de ces musiques. Mais bon, c'est relatif, quoi.
0: Vous citez longuement le cas d'un compositeur, Thierry Pécou, qui précisément lui-même a un ancrage dans les musiques caribéennes, un ancrage personnel. Donc quand il va les chercher, c'est pas en tant que des musiques qui ne sont pas les siennes, oui, elles le sont bien. Tout aussi bien que les musiques qu'il produit en formation quand il va au Conservatoire de Paris entre 85 et 90. C'est-à-dire que là, on a une bipolarité qui est finalement interne au même individu.
1: Oui, c'est ça, mais ça, on va le retrouver aussi chez... pas mal de compositeurs, notamment en Extrême-Orient. Par exemple, Takemitsu, ça c'est vraiment l'exemple type de quelqu'un qui a en fait un enseignement, qui a suivi un enseignement tout à fait occidental, et puis très très progressivement, il a intégré sa propre culture, enfin il a réussi un dialogue absolument étonnant avec ses traditions.
0: Ah oui, c'est vraiment étonnant parce qu'en fait, il pense lui-même une opposition diamétrale entre la musique occidentale et la musique orientale pour lui-même admettre qu'il occidentalise l'incantation sonore originelle qu'il va chercher dans la musique orientale.
1: Oui, tout à fait. Mais par exemple, ce qu'il a réalisé par rapport au gagaku dans une pièce qui s'appelle In an Autumn Garden, c'est absolument hallucinant parce que quand on écoute ça et qu'on connaît un peu le gagaku, bon, on s'aperçoit que ce n'est pas du gagaku traditionnel. Donc, mais en même temps, donc, il plonge vraiment aux racines même de cette musique à travers un certain type d'imprégnation temporelle, et c'est du Takemitsu. Donc il arrive à faire vraiment cette jonction de manière absolument étonnante.
0: Alors vous l'avez interrogé en juillet 90, et vous citez l'entretien que vous avez eu avec lui. En fait, il a l'air de dire qu'étant japonais, il n'est pas un asiatique comme les autres, et par conséquent, il se vit comme un musicien occidental.
1: Parce qu'encore une fois, il a été imprégné de la tradition occidentale, mais à un moment donné, bon, il a ressenti la nécessité de faire entrer un certain nombre d'ingrédients qui appartiennent à ses propres traditions dans sa propre musique, et il l'a réussi de manière étonnante. Aussi, par exemple, dans un certain nombre de musiques qu'il a réalisées pour des films.
0: Et dans November Steps, qui est une partition tout à fait étonnante.
1: Oui.

0: November Step de Toru Takemitsu. Jean-Yves Boussard, c'est une pièce de 67.
1: Oui, oui, absolument, absolument. Et donc, vous avez le biwa et le shakuhachi. Et ce qui est extraordinaire, c'est qu'il a su préserver, par exemple, la manière dont les deux musiciens solistes, enfin, dans cette pièce, interviennent, par exemple, par une notation tout à fait qui ne les enferme pas, qui leur laisse une certaine souplesse, justement. C'est-à-dire que les notations, par exemple, pour l'orchestre, sont des notations tout à fait classiques, occidentales. Et puis, il a inventé des notations graphiques qui permettent de conserver la flexibilité, par exemple, de la production du son pour le biwa et le shakuhachi.
0: Alors, vous introduisez en effet une question importante qu'on n'a pas encore abordée tant que ça jusque-là, c'est la question des instruments. Et vous nous dites que dans les années 80, l'Université des Arts de Taipei a décidé d'obliger les compositeurs à écrire des œuvres avec des instruments traditionnels. Dans quel contexte est-ce qu'ils en sont arrivés à carrément formuler une obligation ?
1: Alors là, vous me posez une colle, hein, ouais. Parce que malheureusement, je n'ai pas vraiment les informations très précises oui. là-dessus. Là, c'est un peu difficile.
0: Mais ça veut dire qu'il y a eu une espèce d'intelligence diplomatique à l'œuvre quand même sur ce type de choix.
1: Je pense que certaines institutions officielles se sont dit que c'était important que les compositeurs vraiment reprennent en charge leurs propres instruments. Parce qu'en fait, si vous voulez, bon, c'est vrai que si on remonte un peu dans le temps, dans la première partie du XXe siècle, les compositeurs n'intégraient pas fréquemment les instruments traditionnels. Dans une seconde phase, donc à partir des années 50-60, il y a eu cette possibilité d'intégrer les instruments et les instrumentistes, c'est-à-dire des gens qui n'avaient pas forcément les mêmes modes d'apprentissage, par exemple à travers le solfège ou quelque chose comme ça, d'où le recours à des notations tout à fait différentes chez Takemitsu. Mmh. Et donc là, on va avoir l'intégration de musiciens avec leur pratique. Et puis, il y a aussi un phénomène qui date aussi du milieu du XXe siècle, c'est le phénomène de la prise de son. Il va y avoir de plus en plus de compositeurs, comme je parlais de Berlioz, qui vont faire des prises de son et les intégrer à leurs pièces.
0: Parce que vous citez aussi une pièce récente de Wei Shilin de 2017 qui s'appelle Ruins, et en fait qui met en scène le violon chinois, le Heirou, à titre de ruine précisément, comme un son venu du passé, comme s'il y avait une intériorisation que les instruments traditionnels n'étaient plus d'actualité.
1: Ça dépend. Alors là, vraiment, c'est encore une fois, ça dépend vraiment.
0: Des œuvres,
1: oui, ça dépend des œuvres et de l'attitude que le compositeur peut avoir par rapport à... Est-ce qu'il considère cet instrument pour ses possibilités acoustiques, par exemple, ou bien par rapport à comme chargé d'histoire, par exemple. Ça, c'est une manière d'aborder l'instrument qui est différente, quoi.
0: Oui.
1: Est-ce qu'on va le prendre parce que c'est un instrument qui a des qualités de timbre tout à fait particulières, ou bien est-ce que c'est un instrument qui renvoie à un passé culturel
0: Alors, je vous propose que l'on écoute une version du concerto pour violon de Tchaïkovski avec ce violon traditionnel chinois, le Heirou.

0: Voilà un violon chinois qui, on pourrait dire, s'approprie un tube de la musique classique occidentale qui est Concerto pour violon de Tchaïkovski. J'ai proposé, Jean-Yves Bosseur, à Omer Corlet de lire votre livre et voici la question qu'il va vous adresser.
1: Jean-Yves Bosseur, quand on lit votre livre, musique traditionnelle, les créations contemporaines, on aurait pu s'attendre, musique traditionnelle. Moi, j'étais passionné par votre livre parce qu'en même temps, j'ai eu l'impression de revisiter tout ce que j'ai entendu depuis une trentaine, une quarantaine d'années. J'ai l'impression d'avoir aussi été en présence d'une nosographie presque clinique de l'ensemble des œuvres, des compositeurs, de leur démarche. Bien sûr qu'on peut se dire que, au moins la réflexion que l'on a au départ, les compositeurs font leur marché des musiques du monde. En fait, ils choisissent les musiques du monde. Paradoxalement, pour eux, c'est insignifiant. Alors, insignifiant, pas insignifiant, mais c'est insignifiant au sens que c'est un matériau. Et cette idée comme ça que la musique est le matériau pour le compositeur est dénuée, en fait, d'historicité, où il perd son historicité, et on va bien voir que la percussion va se développer dans un sens d'ouverture maximale de la musique contemporaine, et elle va l'utiliser, mais jamais l'utiliser avec son contexte, toujours en dehors de son contexte, paradoxalement. Mais bien sûr, parce qu'on va être aussi en plus dans la musique sérielle, qui va continuer, et c'est peut-être l'effet postmoderne qui va changer probablement la donne. Ce qui me semble aussi intéressant dans votre manière de faire, c'est que le moment où on peut s'intéresser ou se poser la question sur la légitimité de ce geste contemporain, vous le faites paradoxalement à la fin, avec un chapitre sur l'exotisme, où là, vous prenez Exotica de Kagel et vous faites une analyse, une réflexion qui est passionnante, parce qu'aussi là, il y a 200 instruments, et donc on voit bien dans la catégorisation. Et puisque vous insistez, surtout, c'est après la seconde œuvre de Kagel, où Mare Nostrum, notre Méditerranée, ou une autre Méditerranée, peu importe, où là, effectivement, les continents américains, hein, c'est l'autre son Mare Nostrum, manifestement, c'est plutôt l'Atlantique. Et il parle de la découverte, de la pacification et de la conversion. Et là, on voit bien que vous avez une analyse plus politique. Vous renversez la problématique qui était celle, et que là, on peut dire aussi que Kagel est très, très fort. Bon, déjà, il fait son Exotica en 1972. On voit bien le contexte. Mare Nostrum en 1975. Les contextes ont changé. Et il est le compositeur qui, peut-être, pose le mieux la question de qu'est-ce que l'on fait, quel sens ça a. On peut dire qu'avant, il ne se pose pas vraiment la question du sens. Ils sont toujours boulimiques dans le choix des traditions. Mais alors, j'aurais voulu finir, en fait, paradoxalement, en me disant, parce que je me suis un petit peu intéressé à ce qu'a fait l'UNESCO, et particulièrement sur les musiques traditionnelles et ce qu'ils appellent les musiques, le patrimoine immatériel. Il y a d'abord eu le patrimoine matériel, puis en 2006, il y a une nouvelle convention, je crois que c'est 2006, il y a une convention sur le patrimoine immatériel. Et particulièrement, on voit qu'il y a la musique qui est présente. Et donc, je me suis dit, mais par rapport à votre modèle, musique traditionnelle, mais pourrait-on pas dire que la musique contemporaine est une musique traditionnelle, en fait ? La musique contemporaine occidentale est une musique traditionnelle et peut-être qu'elle devrait être conservée, probablement, dans cette histoire du patrimoine. Donc ça renverserait complètement la problématique, ça changerait complètement la donne si la musique contemporaine devient elle-même qu'une musique traditionnelle. Et je pense que c'est peut-être la question qu'on devrait peut-être se poser aujourd'hui. Est-ce qu'elle n'est pas, en fait, une musique traditionnelle, mais occidentale, vu comment les autres ne se l'approprient pas ? Donc, c'est pas parce que nous approprions les éléments, mais quand même, un orchestre de gagaku reste un orchestre de gagaku, comme un ensemble de musique contemporaine de 4-5 musiciens, version Schoenberg, reste un ensemble Schoenberg.
0: Jean-Yves Bosseur, alors est-ce qu'il faut présenter la musique contemporaine au rang de patrimoine immatériel de l'humanité auprès de l'UNESCO ?
2: Là, ça pose vraiment une grande question, mais pour moi, il n'y a pas une musique contemporaine, il y a beaucoup de musiques contemporaines très très différentes. Donc je ne sais pas comment je peux qualifier. Il y a des musiques électroacoustiques, il y a des musiques instrumentales, il y a des musiques qui confrontent plusieurs médias. Donc je ne sais pas si on peut vraiment parler d'une musique contemporaine. Pour moi, sinon, c'est quelque chose qui est multiple. par essence.
0: Mais est-ce que la façon dont on écrit la rencontre entre des cultures va qualifier cette rencontre ? Vous citez, à propos de musique électroacoustique, par exemple, Andrei Adamek, qui fait une pièce qui s'appelle « Cercle des rythmes vitaux », dans laquelle il va faire entendre des cris de vendeurs de marché à Nairobi, d'une part, et à Paris, d'autre part, dans la même pièce.
2: C'est-à-dire, je pense que ce qui a été dit là, ce qui est important, c'est que c'est vrai qu'aujourd'hui, il est difficile de mettre de côté la question sociopolitique, c'est-à-dire des questions qui touchent pas seulement à l'aspect strictement acoustique que l'on souhaite intégrer, par exemple, dans une œuvre, mais qu'il y a aussi tout un apport social, tout un apport qui implique vraiment très très profondément l'essence même des individus, enfin la manière dont ils vivent. Donc ça, je crois que c'est très difficile maintenant de ne pas prendre en considération ces aspects-là. Donc ce n'est plus seulement, je vais prendre un instrument de percussion parce que je vais obtenir tel effet sonore, mais c'est de dire, cet instrument-là, il intervient dans tout un environnement culturel qu'il faut prendre en charge aussi, qu'il faut prendre en compte.
0: Mais est-ce que c'est vrai, alors, Jean-Yves Bosseur, comme Omer Corlet semble avoir lu dans votre livre, que Kagel serait le premier à entamer un rapport critique à ces questions ?
2: Le tout premier, je ne suis pas totalement sûr, il faudrait vérifier, mais en tout cas, oui, ça, c'est vrai qu'il pose la question, par exemple, de l'exotisme à tout prix, et ça, c'est vrai qu'il l'a fait d'une manière très critique, comme il le fait d'ailleurs habituellement dans ses œuvres, et ça, c'est extrêmement intéressant.
0: Parce que c'est précisément, et c'est le paradoxe intéressant que ça relève, à l'endroit où il y aurait exotisme, qu'il y aurait ethnocentrisme alors.
2: Oui, tout à fait, tout à fait, oui, absolument. C'est-à-dire que c'est une vision très simplificatrice de l'histoire et de l'apport de ces cultures, donc qui se limiterait à ce qu'on appelait tout à l'heure une espèce de couleur locale ou d'exotisme très très superficiel. Donc il faut arriver à prendre en compte des éléments beaucoup plus profonds et qui appartiennent à la culture globale de ce que l'on veut intégrer.
0: Avant de se quitter, alors, en écoutant un extrait d'Exotica de Kagel, le fait est que votre livre, Musique traditionnelle et création contemporaine aux éditions Minerve, paraît dans un contexte où il est beaucoup question d'appropriation culturelle de façon parfois très idéologisée. Ça veut dire quoi ? Qu'il faut lire votre livre comme une incitation à l'esprit de nuance par rapport différentes œuvres peuvent faire à la question ?
2: Oui, à l'époque où il y a une espèce d'amplification considérable de phénomènes comme la world music, avec tout l'aspect naïf que ça suppose, je crois qu'il faut être extrêmement prudent et extrêmement critique, rester tout à fait conscient des limites de ces appropriations, encore une fois, qui sont à la fois une chance, évidemment, d'ouverture, mais également un risque d'appauvrissement si on les réduit à des schémas trop simplistes. Et encore une fois, donc, nous vivons quand même dans un monde tellement où la musique envahit tellement le paysage culturel global, il faut être extrêmement vigilant.
0: Mais quand Herbien Kank binarise les pygmées, est-ce que c'est véritablement grave ? Parce que, il fait sa musique à lui, en fait.
2: Oui, non, c'est pas... Bon, c'est vrai que moi, je préfère les pygmées.
0: Oui.
2: Je préfère l'original à cette espèce d'écho un peu déformé. Bon, c'est pas très très grave. Mais ce qui peut être très grave, c'est quand certaines musiques prennent une ampleur considérable au détriment de ce qui peut être la musique d'origine, quoi. Donc ça peut être, par exemple, comme je pense aux musiques celtiques qui nous envahissent, par exemple, dans certains festivals, et qui sont une caricature de ce que sont vraiment les musiques d'origine. Donc là ça devient, quand ça masque, si vous voulez, l'origine même de Bon, mais peut-être que c'est une conception un peu trop puriste. C'est vrai que je suis un peu puriste par rapport... Je suis à la fois, si vous voulez, en tant que compositeur, j'adore travailler avec ces musiques, mais en même temps, encore une fois, je suis très puriste, c'est-à-dire que j'ai aussi besoin d'entendre ces musiques dans leur caractère le plus originel.
0: Et en tant que compositeur, vous aimez aussi quand la musique est absolument toute neuve, quels que soient les détours qu'elle a prises pour arriver à cette nouveauté.
2: Absolument.
0: Merci beaucoup, Jean-Yves Bosseur.

Tchau.

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1: Il est 14h.
0: Eh bien bonjour chers auditeurs d'Accent 4. Revoici revenu l'heure et le jour de l'émission Musique et écrivain que je vous propose donc chaque mois. Et ce mois-ci, je vous propose le thème très général, peut-être un peu ambitieux, qui est les chansons de gestes. En imaginant cette émission, j'avais dans la tête des chansons de gestes de l'Europe, hein, que ce soit Europe du Nord, que ce soit toutes les épopées wagnériennes et tout ça. Et puis je vois que je me suis restreint un petit peu et je suis restée sur les chansons de gestes de ce qui ne s'appelait pas encore la France, mais disons de nos toutes premières chansons de gestes, y compris la grande et la plus belle, la chanson de Roland. Que vous en dire d'abord? Eh bien, j'ai puisé mes informations dans l'indémodable Lagarde et Michard et son livre consacré au Moyen-Âge. Et voilà ce qu'il est mentionné. Jusqu'à la fin du XIe siècle, notre littérature est pauvre. Elle est surtout faite de vie de saints. Cantilène de Sainte-Eulalie, vie de Saint-Léger, etc. Mais à partir du XIe siècle, une abondante production épique s'épanouit pendant trois siècles. Ainsi, notre littérature, comme celle de l'Antiquité grecque et latine, commence par l'épopée. Et quand on va parler de chansons de gestes, on va parler d'épopée. Il dut y avoir des chansons de gestes dès le cours du XIe siècle, mais les plus anciennes que nous connaissions remontent à la fin du XIe siècle ou au début du XIIe. Ce sont la chanson de Roland, la chanson de Guillaume, Gormont et Isambard, la chanson de Guillaume, Gormont et Isambard, et le pèlerinage de Charlemagne. Ces poèmes font revivre des personnages et des événements du 8e au 9e siècle. Mais si le point de départ est historique, c'est toujours le texte de Lagarde et Michard que je lis, si le point de départ est historique, les caractères et les faits eux-mêmes sont entièrement modifiés. Comment expliquer cette transformation? Eh bien, nous le voyons un petit peu plus loin. Ces premières chansons de gestes, qui sont écrites dans ce qui est l'ancien français, ce n'est plus le roman étant la langue la plus proche de la langue romaine, donc ces premières chansons de gestes sont écrites en l'ancien français, elles sont divisées en strophes ou en laisses de longueur variable, qui ont comme unité qui était nécessaire pour ceux qui écoutaient, des assonances, la répétition de la dernière voyelle, la voyelle accentuée, visage, face, etc. Ce ne conviendrait plus aux versificateurs des poésies bien postérieures, mais voilà comment est-ce qu'elle s'était fait dans ces tout premiers temps. Ce genre connut un immense succès très vite. Il nous en reste une centaine de chansons de gestes. Et ce qui nous est encore précisé, que les premières chansons de gestes étaient brèves. Elles étaient de composition simple et claire. Mais de plus en plus, les auteurs ont multiplié les épisodes, ont compliqué le récit et allongé les épopées. Les remanieurs vont jusqu'à reprendre de vieilles chansons en amplifiant certains passages, en les enrichissant sans vergogne. Et puis, de plus en plus, le romanesque envahit l'épopée française, surtout à partir de la deuxième moitié du XIIe siècle, où les littératures courtoises est en vogue. Et donc, surtout à partir du XIIe siècle et du XIIIe siècle, où, en plus de la littérature courtoise, les principes de foi, d'honneur, armature de la société féodale commencent à s'altérer. Voilà, eh bien, je reviens à la chanson de Roland et peut-être j'ai bien parlé depuis 5 minutes, il est temps que nous écoutions quelque chose. Alors oui, que je vous dise, bien sûr je ne me suis pas contentée de trouver des documents d'archives de musique qui seraient de cette époque, ce qui est extrêmement difficile à trouver. Donc ne pensez pas que je suis restée dans une optique vraiment de musicologue, mais j'ai raccroché à ce thème des musiques dont soit la vitesse, soit les thèmes, soit le caractère des timbres, soit les nuances pouvaient se raccrocher à ce grand thème de l'épopée, et je dois dire que c'est totalement une vision personnelle. Pour commencer, je vous propose d'entendre de Claudio Monteverdi le combat de Tancrède et Clorinde. Pour être précis, enregistré par Lézard Florissant sous la direction de William Christie. C'est un enregistrement Harmonia Mundi, les solistes en étant Françoise Semelaz, Andrian Briand et Nicolas Rivenc. Bon, vous devez connaître ce très très beau madrigal qui met en scène un chevalier chrétien qui combat un autre chevalier sarrasin. Et ce combat est âpre, il est rude. Les deux chevaliers sont d'égale force. Et puis quand même, à un moment, l'un tombe à terre. Et au moment de relever le casque, et au moment où la blessure est tellement grande dans les armes, eh bien, il ne s'agit pas d'un cavalier, mais d'une femme. Et c'était un combat entre un homme et une femme. Et la musique est absolument extraordinaire. Voilà, écoutons du 8e hymne des Madrigaux, le combat de Tancrède et Clorinde.

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2: Donc c'était le combat de Tancrède et Clorinde de Claudio Monteverdi. Donc je reviens à l'épopée et à mon thème de ce mois-ci qui est la chanson de geste. La chanson de Roland, la plus ancienne et la plus belle de nos chansons de geste, paraît remonter au début du XIIe siècle. Nous la connaissons depuis 1837 par la publication du manuscrit d'Oxford qui était écrit en 1170. Elle comprend 291 laisses ou strophes. Selon la Vita Caroli, voilà quelle était l'histoire, car l'histoire était un événement historique de faible importance et qui a été totalement embelli par la légende. Eh bien, selon donc cette Vita Caroli, le jeune roi Charles, il a que 36 ans. Vous verrez qu'après, on le transforme en vieillard à la barbe blanche. Donc, il a 36 ans au moment de ce qu'on sait historiquement. Le futur Charlemagne, donc, est allié de chefs arabes et il est en lutte contre d'autres musulmans. Il franchit les Pyrénées en 778. Il soumet Pamplune, qui est une ville chrétienne, il assiège Saragosse. Il est rappelé en hâte par une attaque de Saxons et un soulèvement en Aquitaine. Alors il lève le siège, il rase Pamplune et repasse les Pyrénées. Le 15 août 778, son arrière-garde est surprise dans les défilés par des montagnards basques, donc des chrétiens, qui massacrent les soldats, pillent les bagages et se dispersent impunis. Parmi les notables se trouve Roland, qui est un comte de la Marche de Bretagne. Vous voyez à quel point nous sommes loin, loin, loin de la chanson de geste, telle qu'on l'a toujours, telle qu'elle a été écrite. Donc, voilà, quelle est la transformation? Transformation et embellissement. Eh bien, Roland devient le neveu du vieil empereur Charles, à la barbe fleurie, qui a 200 ans. Le poète l'a doublé d'un personnage, son ami Olivier. L'expédition devient une croisade, qui dure depuis 7 ans. L'embuscade devient l'attaque de 400 000 cavaliers sarrasins. Et leur triomphe est dû à la trahison du Ganelon. Voilà, vous voyez à quel point il y a transformation. Écoutez, voilà le texte. Nous avons un dialogue entre Ganelon et Marsille. Donc, ça, nous sommes dans le texte de la chanson de Roland. Ganelon était à l'origine un bon chevalier du côté de Charlemagne. Et en fait, pour une histoire d'amour propre entre lui et Roland, il y a une sorte de trahison qui se fait jour et il est en train de discuter avec l'ennemi Marsille. Le païen dit « Je m'émerveille de Charlemagne qui est vieux et chenu. À mon idée, il a 200 ans et plus. Par tant de terre, il a fatigué son corps. Il a pris tant de coups de lance et d'épieux. Tant de riches rois qu'il a conduits à mendier. Quand sera-t-il recrue de guerroyer ?»« Oh, pas aussi longtemps, dit Ganelon, que vivra son neveu. Il n'y a tel vassal sous la chape du ciel. » Très preux aussi est son compagnon Olivier. Les 12 pères que Charles aime tant forment l'avant-garde avec 20 000 chevaliers. Charles est en sûreté et ne craint aucun homme. Beau sire Ganelon, dit le roi Marsile, j'ai une telle armée que vous n'en verrez pas de plus belle. Je puis avoir 400 000 chevaliers. Puis-je combattre Charles et les Français? Ganelon répond, ah, pas pour cette fois, vous y perdriez beaucoup de vos païens. Laissez la folie, tenez-vous à la sagesse. Donnez à l'empereur tant de richesses qu'il n'y ait français qui ne s'en émerveille. Pour 20 otages que vous lui enverrez en douce France, s'en retournera le roi. En douce France, s'en retournera le roi. Il laissera son arrière-garde derrière lui. Il y aura son neveu, le comte Roland, je crois, et Olivier, le preux et le courtois. Voilà déjà le premier récit, donc une intrigue, une trahison qui est en train de se former entre Ganelon, donc qui quitte son beau rôle de chevalier pour aller dans le camp de Marsile. Eh bien, je vous propose d'écouter une œuvre très très contemporaine de François Bell, qui est parue en 2013, dont le titre est « Univers nerveux ». titre intéressant quand on pense à la complexité de notre système nerveux. Et je l'ai choisi parce que je trouve dans ces 8 minutes de musique des frémissements de feuilles, des affûtages d'épées, des choses qui font penser justement au début d'une trahison ou au début d'une guerre qui s'annonce. Vous verrez aussi au bout de 4 minutes qu'on change d'espace et qu'on a une espèce d'ouverture. Je crois entendre le vent, l'inconnu, l'espace. Voilà, laissons-nous embarquer par cette musique.

Eh bien, c'était l'œuvre d'un compositeur de musique concrète, François Bell, dont le titre était « L'univers nerveux ». Mais revenons à notre épopée, la chanson de geste, la chanson de Roland. Après ce qui était appelé par Joseph Bédier, qui a fait la traduction, je ne vous l'ai pas encore dit, la « laide trahison », eh bien, avançons un petit peu dans la lecture, telle que je l'ai trouvée dans le merveilleux livre de Lagarde et Michard, Le Moyen-Âge. Pages 10 et 11. Eh bien, je vous ai lu, oui, comment se prépare cette bataille. Et un peu plus loin, la laisse numéro 58, donc. La nuit s'écoule et l'aube claire apparaît. Parmi l'armée, l'empereur très fièrement chevauche. « Seigneur baron, dit l'empereur Charles, voyez les ports, et les ports, il faut entendre les passages, les portes, et les étroits passages, désignez-moi qui tiendra l'arrière-garde. » Ganelon répond, « Roland, mon fillâtre, vous n'avez baron d'aussi grande bravoure. » Le roi l'entend et le regarde farouchement. Il lui dit « Vous êtes le diable en personne. Au corps vous est entré une mortelle rage. Et qui sera devant moi, à l'avant-garde ?» Ganelon répond « Ogier de Danemark, vous n'avez baron qui mieux que lui le fasse. » Le contrôlant, quand il s'entend nommer, je suis passée à la strophe suivante, lui parle en chevalier « Sire parâtre, je dois beaucoup vous chérir, vous m'avez désigné pour l'arrière-garde. Charles, le roi qui tient la France, n'y perdra, je crois, pas le froid ni destrier, mulet ni mule qui doivent chevaucher. Il n'y perdra ni roussin ni cheval de somme, sans qu'à l'épée on l'ait d'abord disputé. » Ganelon répond « Vous dites vrai, je le sais bien. » Et donc, désignation de Roland sous l'instigation de Ganelon, qui a fomenté son coup avec le roi Marsile. Donc, désignation de Roland pour être à l'arrière-garde. Je vous propose d'entendre maintenant le grand chœur d'entrée de la Passion selon saint Matthieu de Jean-Sébastien Bach. Peut-être trouvez-vous cela étrange. Moi, je trouve que ce chœur où on voit entrer les deux chœurs plus le troisième cœur d'enfant dans un rythme, une sorte de rythme qui paraît commencer pour des siècles, une espèce de grande entrée éternelle, me paraît bien manifester une espèce de grand début de bataille, et c'est pour ça que je l'ai choisi. Je vous le propose dans l'interprétation de notre chœur Saint-Guillaume, qui est accompagné par l'orchestre Albert Schweitzer sous la direction d'Erwin Liszt. C'est un enregistrement du 13 avril 2001.

Eh bien, vous venez d'entendre le premier chœur de la Passion selon saint Matthieu dans l'enregistrement du chœur Saint-Guillaume, accompagné par l'orchestre de chambre Albert Schweitzer, sous la direction d'Erwin Liszt. Et j'en reviens à mon récit de la chanson de Roland. Donc Roland a été désigné par Charlemagne pour être à l'arrière-garde. Et je continue dans la lecture dans le Lagarde des Michards. J'ai choisi Prélude à la bataille, les combats singuliers. Le neveu de Marsile, il a nom Aelroth, tout le premier, chevauche devant l'armée. Sur nos Français, il va disant de vilains mots. Félon français, aujourd'hui nous allons nous mesurer. Il vous a trahi celui qui devait vous garder. Folle est le roi qui vous laissa au port. En ce jour, France la douce perdra sa gloire et Charles.

Il a agi en preux quand il nous laissa au port. En ce jour, France la Douce ne perdra pas sa gloire. Frappez, Français, le premier coup est pour nous. Nous avons le droit et ces gloutons ont tort. Voilà. Eh bien, voilà déjà une belle, un beau début. Les insultes et puis le premier combat singulier. Qu'est-ce que j'ai envie de vous faire entendre? Eh bien, bien sûr, dans la pastorale, symphonie numéro 6 de Ludwig van Beethoven, j'ai choisi le quatrième mouvement, Gewittersturm, l'orage. Avec son début, on a l'impression que des oiseaux s'envolent à toute vitesse avant le thème et le déchaînement de violence. Et ça me semble correspondre à ce passage.

Donc vous entendiez le quatrième mouvement de la sixième symphonie de Ludwig van Beethoven. Je rejoins toujours mon texte de la chanson de Roland, de l'épopée de la chanson de Roland. Et maintenant j'en viens lorsque Roland sonne du cor. Bien sûr, je ne peux pas laisser passer ce passage. Voilà, page 17-18. Le comte Roland voit qu'il y a grande perte des siens. Il appelle Olivier, son compagnon. « Beau sire, cher compagnon, pour Dieu, que vous ensemble, voyez tant de bons vassaux qui gisent à terre. Nous pouvons plaindre France, la douce, la belle, de tels barons comme elle reste déserte. Ah, roi, mon ami, que n'êtes-vous ici ?» Olivier, frère, comment pourrons-nous faire? Comment lui mander de nos nouvelles? Olivier dit, je ne sais comment l'appeler. Mieux vaut mourir que d'attirer sur nous la honte. Roland dit, je sonnerai l'olifant. Charles l'entendra qui passe les ports. Je vous jure, les Français reviendront. Olivier dit, la honte.

sœur est grande et l'opprobre sur tous vos parents. Cette honte durerait toute leur vie. Quand je vous l'ai dit, vous n'avez rien fait. Vous ne ferez pas avec mon assentiment. Si vous sonnez du corps, ce ne sera pas d'un vaillant. Mais vous avez déjà les deux bras sanglants. » Le comte répond, « J'ai frappé de beaucoup. » Roland dit, « Notre bataille est rude, je sonnerai du corps. Le roi Charles l'entendra. » Olivier dit, « Ce ne serait pas d'un brave. » L'archevêque les entend se quereller. Il pique son cheval de ses éperons d'or pur, vient jusqu'à eux et se met à les reprendre. « Sire Roland et vous, sire Olivier, pour Dieu, je vous en prie, ne vous querellez pas. Sonner du corps ne nous servirait plus. Et cependant, cela vaudrait mieux. Vienne le roi, il pourra nous venger. Ceux d'Espagne ne doivent pas s'en retourner joyeux. Nos Français descendront de cheval. Ils nous trouveront morts et déchirés, mais ils nous mettront en bière et nous emporteront sur leurs chevaux. Ils nous pleureront, pleins de deuil et de pitié. Ils nous enterreront dans la cour des Moutiers. Ni loup, ni porc, ni chien ne nous en mangeront. » Répond Roland, « Sire, vous dites bien. » Roland a mis l'olifant à la bouche. Il l'enfonce bien, sonne avec grande force. Haut sont les monts et la voix porte loin. À 30 grandes lieues, on l'entendit se répercuter. Charles l'entend et tous ses compagnons. Le roi dit, « Nos hommes livrent bataille. » Ganelon lui répliqua, « Si un autre lui dit, ça paraît très grand mensonge, etc. » Voilà ce que je voulais vous lire, pages 17 et 18. Voilà, eh bien... Bien sûr, j'alterne toujours texte et musique. Je vous propose maintenant le premier mouvement de la 4e symphonie de Robert Schumann, entièrement le premier mouvement et le début du 4e, dans l'interprétation de la Staatskapelle Dresden et de la direction de Wolfgang Savalli. Je voudrais vous dire un mot sur la raison qui m'a poussée à prendre cette musique. Oui, je crois que j'ai choisi ce premier mouvement à cause d'un côté très contrasté. On a un début extrêmement lent, quelque chose de très mystérieux dans les basses. Puis des corps, je crois que j'ai choisi pour la présence des corps. Des corps, quatre corps. Et puis le mouvement stringendo, c'est-à-dire la musique s'accélère, et on part dans une sorte de grande fougue. Et je pense que c'est pour ça que je l'ai choisi. Et je vous disais que j'ai pris aussi, sans doute pour des raisons analogues, le début du 4e mouvement.

vous entendiez deux premiers mouvements de la quatrième symphonie de Schumann et le début du quatrième mouvement. Nous en sommes arrivés à l'affrontement de la chanson de Roland. Roland, entouré par les Sarrasins, d'après la légende, et Roland qui vient de sonner du cor. Le comte Roland, à grand-peine, à grand effort, à grande douleur, sonne son olifant. De sa bouche jaillit le sang clair, de son chef la tempe se rompt. Plus loin, le comte Roland a la bouche sanglante, de son chef la tempe s'est rompue. Il sonne l'olifant, à grande douleur, à grand-peine. Charles l'entend et ses Français l'attendent. Et plus loin. Nous en revenons à son ami, Olivier. Olivier sent qu'il est blessé à mort. Jamais il ne saurait assez se venger. En pleine mêlée maintenant, il frappe comme un baron. Il tranche les épieux et les boucliers, et les pieds, et les poings, et les selles, et les poitrines. Qui l'aurait vu démembrer les Sarrasins, abattre un mort sur un autre, pourrait se souvenir d'un bon vassal. Il n'oublie pas le cri de guerre de Charles. « Montjoie » crie-t-il à voix haute et claire. Il appelle Roland, son ami et son père. Sire compagnon, venez donc près de moi. À grande douleur, nous serons aujourd'hui séparés. Et puis nous allons lire le passage de la mort des deux amis. Roland regarde Olivier au visage. Il est blême et livide, décoloré et pâle. Le sang tout clair lui coule par le milieu du corps. Sur la terre tombent les cailloux. Dieu, dit le comte, je ne sais plus que faire. Sire compagnon, votre vaillance fut votre malheur. Jamais il y aura homme d'une si grande valeur. Et plus loin, Olivier sent que la mort l'étreint, les deux yeux lui tournent dans la tête, il perd l'ouïe et toute la vue, il descend de cheval, se couche contre terre, péniblement à haute voix, il dit sa coulpe, et les deux mains jointes vers le ciel, il prie Dieu de lui donner le paradis et de bénir Charles et France la douce et son compagnon Roland par-dessus tous les hommes. Le cœur lui manque, son aume s'incline et tout son corps s'étend à terre. Mais c'est plus loin. Comme je vous disais, il y a embellissement. On croit qu'il est mort. Non, il n'est pas tout à fait mort. Alors son ami Roland, qui croit qu'il est mort, lui donne un grand coup d'épée. Du coup, Olivier se réveille en lui disant « Mais qu'as-tu fait ? Je ne t'ai pas... » Et l'autre lui dit « Ah, tu es vivant donc !» Enfin, comme je vous disais avant, il y a embellissement, il y a augmentation. Les choses dures, il faut raconter cette légende. Donc les choses sont plus... longue qu'on croit. Mais la toute fin quand même. Ah oui, bien sûr. Roland frappe contre une pierre bise. Plus en abat que je ne sais dire. L'épée grince, mais elle n'éclate ni se brise. Vers le ciel, elle rebondit. Vous savez bien qu'on dit qu'il y a une brèche de Roland. Donc l'épée a fait une brèche dans la montagne des Pyrénées. Voilà. Quand le comte voit qu'il ne la brisera pas, très doucement, il la plaint à Durandal. Il voulait briser son épée, mais l'épée est plus forte, naturellement. Il la plaint à Durandal. « Comme tu es belle et sainte, dans ton pommeau doré, il y a beaucoup de reliques, une dent de Saint-Pierre. » Du sang de Saint Basile et des cheveux de Monseigneur Saint Denis et le vêtement de Sainte Marie. Voilà. Puis plus loin, Roland sent que la mort le pénètre. De sa tête, elle lui descend vers le cœur. Sous un pin, il est allé en couchant, etc. Il a tourné sa tête vers la gent païenne. Il veut que Charles dise, comme toute son armée, qu'il est mort, le gentil comte, en conquérant. Il bat sa coulpe et menu, et souvent, pour ses péchés, il tend vers Dieu son gant. Voilà la langue du XIIe siècle. Eh bien, écoutons. Écoutons de la musique de Jean-Philippe Rameau, la scène funèbre de Castor et Pollux, acte 2, scène 2, par les musiciens du Louvre, direction Marc Minkowski.

Donc, vous venez d'entendre une très belle scène funèbre de Jean-Philippe Rameau. Voilà, je vous ai lu La mort de Roland. Eh bien, j'ai aussi envie de joindre immédiatement la musique de John Dowland, qui se nomme Now, oh now, I need must part.

vous entendiez une chanson de John Dowland, Now Oh Now I Need Mit Spart, par Eugénie Varnier. Alors, à propos des épopées, je vous disais au début qu'il y en avait eu énormément et j'ai tout axé pratiquement sur celle de la chanson de Roland. Maintenant, il y en a d'autres et je vais très brièvement, en tout cas, vous mentionner celle de Huon de Bordeaux, où apparaît le personnage d'Oberon. Voilà, c'est un petit peu pour ça, parce qu'Oberon, on verra que Shakespeare va reprendre ce personnage imaginaire et que Weber, dont vous entendrez tout à l'heure l'ouverture d'Oberon, va aussi le prendre. Donc, c'est aussi une épopée. Le jeune Huon a attaqué, sans le savoir, le fils et héritier de Charlemagne. Et alors, il est condamné à aller chercher des choses à Babylone, des choses extraordinaires. Les quatre dents mâchelières de l'émir, par exemple. Voilà, on est en pleine histoire fantastique. Alors, le voilà qui arrive dans une forêt. Et pendant qu'il parlait ainsi, un petit homme vint par le bois touffu. Il était tel que je vais vous le dire, aussi beau que le soleil en été, vêtu d'un manteau brodé de 30 bandes d'or pur. Il avait un arc dont la corde était en soie naturelle, etc. Un type extraordinaire, voilà. Et en fait, ce petit homme, eh bien, c'est Oberon. Et qui raconte son histoire. Et je tourne la page 34 du livre, de La Gare des Michards, et voilà ce qu'on me dit. « Tu ne sais pas quel homme tu as rencontré, mais tu le sauras sans plus attendre. Jules César m'a élevé bien tendrement. La fille Morgue, qui eut tant de beauté, fut ma mère. Dieu puisse me sauver. Ils n'eurent pas d'enfants toute leur vie. À ma naissance, ce fut une grande fête. Ils invitèrent tous les barons du royaume. Les fées y vinrent pour rendre visite à ma mère. L'une d'elles fut mécontente et me donna un don que vous voyez. Je serai un petit nain bossu. » Donc voilà, ce personnage si beau, si riche, est un petit nain bossu. Voilà. Mais il a toutes sortes de pouvoirs, et notamment le pouvoir, quand il sonne de son corps, de pouvoir produire des prodiges. Alors je ne vais pas vous en dire plus, nous allons encore écouter la musique, puisque mon temps de parole est presque terminé. Et je vous propose d'entendre la Ronde des Lutins, d'un compositeur assez peu connu, Antonio Bazzini, et c'est avec le remarquable violoniste Maxime Vengerov, qui dirige les virtuosi, et la direction est de Vague Papienne.

Vous venez donc d'entendre d'Antonio Banzini La Ronde des Lutins. Je vous propose d'entendre maintenant d'Aram Khatchatourian La Danse du Sabre, extraite de Ganeyane, toujours par Maxime Vengerov et les Virtuosis.

Vous entendiez d'Aram Khatchaturian la danse du sabre qui convient particulièrement à cette thématique de ce mois-ci. Eh bien, je poursuis, vous voyez, avec davantage de musique maintenant et je vous propose l'ouverture d'Oberon, nous venons d'en parler, de Karl Maria von Weber. J'ai choisi cette œuvre, notamment à cause de la présence du cor qui joue un si bel air très lent, pendant que on a des motifs très légers des corps

Vous entendiez l'ouverture d'Oberon par Karl Maria von Weber. C'était l'orchestre du Théâtre National de Prisse sous la direction de Hermann Scherchen. Eh bien, je viens de terminer la lecture des épopées, de passages de la chanson de Roland et un court extrait de l'épopée de Huon de Bordeaux. Maintenant, je voudrais conclure par une œuvre tellement belle de Mozart, c'est sa symphonie numéro 40, même si peut-être elle ne se rapproche pas tellement de cette thématique, mais permettez-moi de la faire entendre. C'est donc l'œuvre en sol mineur, dirigée par Sergiu Celibidache, qui dirige le Philharmonique de Munich.

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1: La scène de la visite des bains publics, qui est un bijou d'animation, et vous vous en doutez, une scène d'exposition importante du film, était encore en cours de production au moment où Hisaishi a commencé à travailler sur la musique. Il a donc travaillé en étroite collaboration avec Miyazaki pour s'assurer que la musique s'accordait parfaitement avec la séquence, ce qui est parfaitement bluffant quand on voit et quand on entend le résultat final, tant la fusion est parfaite.
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1: Chers amis auditeurs, si vous avez bonne mémoire, vous vous souvenez que nous nous sommes quittés la dernière fois avec une version pour deux accordéons de 5 des 10 tableaux d'une exposition de Modeste Moussorgski. Le tableau final, La Grande Porte de Kiev, nous invite à nous interroger sur le statut de l'Ukraine à l'époque de Moussorgski. En 1874, les territoires de l'Ukraine actuelle sont intégrés aux empires russes et autrichiens. Et, comme d'autres peuples d'Europe alors sous domination impériale, les Ukrainiens s'attachent à défendre leur langue et leur culture face à un empire russe de plus en plus hégémonique. Et oui, on en était déjà là au XIXe siècle. Voilà qui m'amène à vous parler de Mazepa, une légende ukrainienne qui a inspiré de nombreux artistes. Des écrivains comme Lord Byron en 1818 et Victor Hugo en 1829, des peintres comme Géricault vers 1820 et Théodore Chassériau en 1851, le tableau est au musée des Beaux-Arts de Strasbourg, et enfin des compositeurs comme Tchaïkovski en 1884 et Liszt qui, dans les années 1850, en a fait d'abord l'une de ses 12 études d'exécution transcendante pour piano, puis l'un de ses 13 poèmes symphoniques pour orchestre. Mazepa est un jeune noble ukrainien qui, alors qu'il était page à la cour de Pologne au XVIIe siècle, fut surpris en flagrant délit d'adultère avec une comtesse orientale nommée Teresa. Le mari outragé punit son rival en le faisant attacher entièrement nu, le corps enduit de goudron, sur le dos d'un cheval sauvage. Le cheval emporta sa charge au fin fond des steppes ukrainiennes, où Mazepa fut délivré par des Cosaques et honoré du titre de Hetman. Voici cette quatrième étude d'exécution transcendante de Liszt, entourée de la deuxième, dont le titre « Fusée n'est pas de Liszt », et de la neuvième, une romance variée intitulée « Ricordanza, souvenir ». La version retenue est celle de Lazar Berman, enregistrée pour Melodia en 1963 et saluée par un diapason d'or.

C'était de Franz Liszt, les études d'exécution transcendante numéro 2, 4 et 9, Fusée, Mazeppa et Ricordanza, interprétées par le pianiste Lazar Berman. Le cheval étant un motif récurrent en musique, nous allons le retrouver dans une œuvre symphonique inspirée d'une ballade allemande, Le Chasseur maudit, composée en 1882 par César Franck d'après la ballade Der wilde Jäger, du poète romantique Gottfried August Bürger. Ici, plus de cavaliers ukrainiens en amoureux suppliciés, mais un comte rhénan en chasseur peu scrupuleux. En effet, un dimanche matin, alors que le chant des cloches et des cantiques l'appellent au recueillement, il préfère partir à la chasse, piétinant les récoltes sur son chemin et fouettant les paysans tentés de s'opposer au massacre. Mais soudain, au milieu de la forêt, son cheval refuse d'avancer. Son corps reste muet et une voix sépulcrale énonce son verdict. Sacrilège, sois éternellement poursuivi par l'enfer. La fin reprend la chevauchée, mais cette fois, le comte n'est plus le chasseur poursuivant allègrement son gibier, mais la proie furieusement pourchassée par des démons et directement conduite en enfer. L'interprétation est celle d'André Cluytens à la tête de l'Orchestre national de Belgique, un CD IMI de 1963.

C'était Le chasseur maudit de César Franck par André Cluytens à la tête de l'Orchestre national de Belgique. Quoiqu'il ne soit venu à l'orgue qu'à la fin de ses études musicales, après ses prix de piano et d'écriture, le compositeur belge César Franck est surtout connu aujourd'hui comme organiste. Le titulaire pendant plus de 30 ans, de 1858 à sa mort en 1890, du Cavaillé-École orchestrale de Sainte-Clotilde, un interprète privilégié de Jean-Sébastien Bach, un improvisateur de génie chargé d'inaugurer toutes les orgues neuves installées à Paris de son vivant, et enfin l'auteur de 12 pièces pour orgue, dont les fameux trois chorales de 1890. C'est pour toutes ces raisons que je vous propose à présent les 6 chorales pour orgue BWV 645 à 650 de Jean-Sébastien Bach. On les appelle chorales Schubler, du nom de leur éditeur figurant dans le titre complet, et ce sont des transcriptions de mouvements de cantate, généralement éponymes. Il s'agit de « Wachet auf, ruft uns die Stimme »,« Réveillez-vous, la voix des veilleurs nous appelle », »,« Wo soll ich fliehen hin ?»,« Où dois-je m'enfuir ?», sans doute transcrit d'une cantate perdue, « Wer nun den lieben Gott lässt walten »,« Celui qui laisse Dieu régner sans partage », Meine Seele erhebt den Herrn, mon âme glorifie le Seigneur. Ach, bleib bei uns, Herr Jesus Christ. Ah, reste parmi nous, Seigneur Jésus-Christ. Transcrit de la cantate, bleib bei uns, denn es will Abend werden. Et enfin, kommst du nun, Herr, vom Himmel herunter auf Erden. Viens, Jésus, descend du ciel vers la terre. Transcrit de la cantate, lobe den Herrn, den mächtigen König der Ehren. Bach présente ses chorales comme étant « von verschiedener Art », des façons différentes tenant à la diversité des modèles vocaux. Je vous les propose dans l'interprétation de Jean-Michel Douillet à l'orgue de la paroisse réformée du Bouclier, un instrument construit en 2007 par le facteur belge Dominique Thomas sur le modèle prévalant en Thuringe dans la première moitié du XVIIIe siècle, l'endroit et l'époque où Bach composa le plus pour cet instrument.

de l'orgue de Bach, le choral va nous mener à présent à une destination où on ne l'attend pas particulièrement, en l'occurrence les percussions de Miloslav Kabelač. Sauf pendant l'occupation allemande, qu'il combattit en 1939 avec sa cantate « Ne ustupujte », « Ne reculez pas », ce compositeur tchèque occupa des postes clés dans la vie musicale de son pays. Depuis 1932 et jusqu'en 1954, il dirigea l'orchestre de la radio de Prague. À partir de 1958, il enseigna au conservatoire. Et il fut de tout temps l'un des compositeurs les plus impliqués dans le renouveau de la musique contemporaine tchèque, reconnu comme l'un des spécialistes européens de la musique électronique et de l'écriture pour percussion. Je vous propose d'écouter son opus 45, 8 inventions pour percussion, créé au Théâtre municipal de Strasbourg le 22 avril 1965. Comme le chasseur maudit de Franck, ses inventions commencent dans une ambiance dominicale avec un chorale très recueilli, pour finir dans une ambiance sabbatique avec la pièce intitulée Diabolico. Entre ces deux extrêmes se succèdent un giubiloso, une étude de couleurs sonores contrastées, un recitativo, confié au gong thaïlandais en lutte avec une section rythmique, un scherzo, une étude rythmique pour xylo sur fond de caisse claire, un lamentoso, une incantation au vibraphone ponctuée d'irisation de tam-tam, une danza, une autre étude de rythme opposant des groupes de hauteur et de coloration différentes, et une aria, une courte méditation mélodique au vibraphone sur un lointain frémissement de cymbales suspendues et de marimba. Les interprètes en sont les dédicataires, à savoir les percussions de Strasbourg, enregistrées en 1967 pour un CD Philips sorti en 1993.

C'était les 8 inventions pour percussion opus 45 de Miloslav Kabelach, interprétées par les percussions de Strasbourg. Le lien suivant se fera à partir du Lamentoso de Kabelach, que je vais rattacher au chant sacré sur la douleur, enregistré pour Signum en l'an 2000 par le ténor Rodrigo del Pozo et les musiciens du Charivari Agréable. À la charnière du XVIIe siècle, l'Allemagne et les Pays-Bas virent arriver des musiciens anglais avec leur viol, un instrument traditionnel dont ils jouaient en consorts, des ensembles réunissant basses et ténors, et sur lesquels ils savaient aussi improviser en soliste. Ces violistes anglais furent très appréciés sur le continent, notamment en Allemagne, où l'on aimait les instruments graves et où les concerts de viol devinrent très populaires, surtout dans la musique d'église luthérienne, par exemple chez Schütz, et dans le genre du lamento hérité des Grecs via les Italiens. Des 7 compositeurs figurant sur ce disque, le plus fréquemment cité est Johann Erasmus Kindermann, un musicien et compositeur protestant de Nuremberg né en 1616, qui fit le traditionnel voyage en Italie pour y apprendre le stilo recitativo. C'est ce style qu'on entendra dans « Dum tot carminibus », tandis que partout des chants de lamentation. Un Trauergesang, un chant funèbre de 1647, accompagné par 4 viols à la manière de Schütz, et suivi d'une Grablied Symphonia, une symphonie funèbre. Mais l'œuvre majeure de cet enregistrement est la Lamentatio Prima du Jeudi Saint de Joseph Hector Fiocco. Né à Bruxelles en 1703 d'un père exilé vénitien catholique, Fiocco eut le temps d'être influencé par François Couperin, ce qui l'amena à composer comme lui des leçons de ténèbres. Rappelons qu'il s'agit d'un genre musical lié à l'office de matine, un office à l'origine de nuit, d'où les ténèbres, mais bientôt décalé à l'après-midi précédant les jeudis, vendredis et samedis saints. Un seul office d'une de ces matines comprend 3 psaumes et 3 leçons, et il est triplé chacune des 3 nuits. Alors que les leçons des 2e et 3e offices utilisent des textes de saint Augustin et de saint Paul, celles du premier office sont tirées des Lamentations de Jérémie, un livre de l'Ancien Testament déplorant la destruction de Jérusalem par le roi de Babylone, Nabucodonosor. Ces lamentations consistent en 5 poèmes lyriques, comprenant chacun 22 versets, chaque lettre initiale de verset correspondant à l'une des 22 lettres de l'alphabet hébreu. Nous entendrons 4 versets du premier office du Jeudi Saint. En l'occurrence, les versets 8 à 11, c'est-à-dire les lettres Het, Tet, Yot et Kaf, de la 2e lamentation, qui évoque la destruction de la ville et des maisons, ainsi que la détresse des vieillards et des vierges abandonnés dans la poussière.

C'était trois extraits du CD intitulé « Chant sacré sur la douleur » et enregistrés par le ténor Rodrigo del Pozo et les musiciens du Charivari Agréable. Il me reste 13 minutes pour vous ramener à la gaieté avant la clôture de cette deuxième saison de Bout de ficelle. Alors, après les cordes tristes de ces viols funèbres, je vous propose les vents allègres du quintet Claude Debussy dans les 10 pièces pour quintet à vent de Ligeti, enregistré pour Harmonia Mundi en 1997. Il s'agit au départ d'une commande émanant de 5 solistes de la Philharmonie de Stockholm et limitée à 7 pièces. 5 micro-concertos dédiés à chacun des 5 instruments, plus 2 pièces pour le quintet au complet en guise d'introduction et de conclusion. Mais Ligeti a préféré doubler chacun des 5 concertos miniatures, vifs et virtuoses, par des textures plus calmes et plus collectives. L'œuvre définitive comprend donc 10 pièces brèves, alternant des mouvements d'ensemble et des mouvements au sein desquels la clarinette, la flûte, le hautbois, le cor et le basson se voient successivement confier un rôle soliste. À ce principe d'alternance s'ajoute une progression régulière vers l'aigu. Le flûtiste jouant successivement la flûte alto, la flûte en ut et le piccolo, et le hautboïste, le cor anglais, le hautbois d'amour et le hautbois. Cette ascension culmine dans la 9e pièce, Sostenuto Stridente, où les instruments échangent des tenues dans le suraigu.

Entry. Et le compositeur a accompagné sa fin désinvolte de cette citation de Lewis Carroll. Mais, longue pause, c'est tout ? Demanda Alice timidement. C'est tout, dit Humpty Dumpty. Au revoir.

0: C'était les 10 pièces pour quintette à vent de Giorgi Ligeti par le quintette à vent Claude Debussy.
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5: Bonjour à vous, chers auditeurs. Fidèles de cette émission, vous avez l'esprit ouvert et les oreilles curieuses, prêts à faire chaque mois l'expérience de redécouvrir des œuvres que vous croyez bien connaître. Eh bien, aujourd'hui, je vous emmène aux confins de la musique classique, là où les frontières musicales sont abolies, où les chefs-d'œuvre « j'aime tant aimer » sont irisés d'autres feux sous les sunlights des scènes rock, des stroboscopes ou la pénombre des clubs jazz. Avis donc aux oreilles sensibles et peu aventureuses, ce 19e numéro de « Ni tout à fait la même, ni tout à fait une autre » va détonner dans le paysage audio d'Accent 4. En route donc pour ces 2 heures de crossover où classique, variété, rock, jazz et même rap se nourrissent les unes des autres. Symbole de ce rock dit progressif qui dans les années 70 matinait les rythmes binaires de sonorités folkloriques ou d'orchestration classique, qui structurait les morceaux comme des symphonies, Emerson, Lake et Palmer ont abondamment pioché leur inspiration dans la musique classique. L'exemple le plus extrême est sans doute leur interprétation décapante des tableaux d'une exposition de Moussorgsky. Mais ce sont 3 pièces tirées du répertoire du XXe siècle que je vous propose à présent dans leur réinterprétation. The Barbarian revisite l'Allegro Barbaro de Bartok. Knife Edge, le fil du rasoir en français, est issu de la Sinfonietta de Janáček. Enfin, le Hoedown de la suite Rodeo d'Aaron Copland trouve ici une version à la fois modernisée et respectueuse.

Après cette entrée en matière directe dans le thème de notre émission d'aujourd'hui, avec les réinterprétations par Emerson, Lake & Palmer de l'Allegro Barbaro de Bartok, de la Sinfonietta de Janáček et à l'instant du Hoedown de Copland, prenons tout de suite le contre-pied de cette démarche en écoutant comment des concertistes virtuoses s'approprient, en leur donnant une patine toute classique, des standards de la musique populaire. Il s'agit ici de chansons françaises, celles de Charles Trenet, adapté par Alexis Weissenberg et donné en concert en 2008 au château de Ouzoum par le pianiste québécois Marc-André Hamelin. Nous entendrons successivement, en avril à Paris, Coin de rue et enfin Boum.

Grand classique de la chanson française, Charles Trenet, arrangé par Alexis Weissenberg, s'est invité dans les salles de concert classiques avec la complicité de Marc-André Hamelin. Autre icône de la chanson, Johnny Hallyday a lui-même flirté, avant Laetitière, avec le classique. Et oui, certains auront peut-être encore en mémoire son poème sur la 7e, où Johnny, tel un précurseur du slam, déclame sur l'allegretto de la 7e symphonie de Beethoven un texte de Philippe Labro, véritable pamphlet contre la folie des hommes à une époque où la guerre du Vietnam bat son plein.

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C'était Le Cercle Vicieux et Donne-moi ta réponse, deux collaborations, à mon sens réussies, de l'Orchestre Philharmonique de Liège avec des jeunes d'Atelier d'écriture rap de Belgique sous la baguette de Jean-Pierre Heck. Abordons maintenant les liens étroits tissés entre le jazz et la musique classique à travers quatre exemples bien différents. En réinterprétant le concerto pour deux claviers en ut majeur BWV 1061 de Bach, Jacques Loussier juxtapose le texte original, joué par deux pianistes classiques, en l'occurrence les sœurs Pékinel, et le swing élégant de son trio. Il en résulte un aller-retour constant entre les époques qui crée des brèches dans l'espace-temps. Attention néanmoins aux amateurs, ce Bach acidulé, très agréable et surprenant sur la durée d'une œuvre peut devenir un peu indigeste si on en abuse, à consommer avec modération, mais sans bouder son plaisir.

Guer et Sueur Péquinel donnaient la réplique à Jacques Loussier et à son trio jazz dans cette version personnelle du concerto pour deux claviers en ut majeur BWV 1061 de Jean-Sébastien Bach. En 1960, Miles Davis et son arrangeur fétiche Gil Evans, son complice de toujours, faisaient découvrir au monde du jazz le concerto de Aranjuez de Joaquin Rodrigo par le biais d'un arrangement d'une grande subtilité de son célébrissime mouvement lent. Miles est ici à son meilleur avec un souffle qui touche directement et sa sonorité si spécifique, unique, qui nous prend et nous emmène au-delà de l'Espagne, au cœur de la nostalgie du monde.

Vous aurez reconnu, si vous avez pris cette émission en cours de route, la sonorité inimitable de Miles Davis au service d'un arrangement dû à Gil Evans du Mouvement Lent du Concerto de Aranjuez de Joaquín Rodrigo. En comparaison, la version jazzy de la Rêverie de Debussy, popularisée par le tromboniste Glenn Miller dans les années 40, paraîtra certainement bien superficielle. Plus légère incontestablement, d'un goût, disons, discutable, elle n'en constitue pas moins un intermède intéressant dans ce programme et un bon exemple de la récupération de thèmes classiques par les musiques populaires, qui peut aussi parfois contribuer à amener au classique un autre public. Voici donc My Rêverie de Larry Clinton, d'après Claude Debussy, par Glenn Miller et son orchestre.

Je vous propose de poursuivre ce programme après cette rêverie de Debussy accommodée à la sauce Glenn Miller par une dernière incursion dans le jazz autrement plus musclé et inspiré avec l'immense saxophoniste ténor Sonny Rollins qui s'empare en juin 1964 de la ballade de Mackie composée par Kurt Weill pour son opéra de Katsu. Cet album, Saxophone Colossus, est devenu mythique d'une part parce que Sonny Rollins y déploie une expressivité et une énergie extraordinaires, mais aussi parce qu'il est soutenu par des musiciens de premier ordre, le légendaire Max Roach à la batterie, Tommy Flanagan au piano et Doug Watkins à la basse.

Sonny Rollins au sax, Max Roach à la batterie, Tommy Flanagan au piano et Doug Watkins à la basse, interprété Moritat d'après la ballade de Maki de l'opéra de Katsu de Kurt Weill. Juste retour des choses, les compositeurs du XXe siècle ont aussi souvent puisé leur inspiration dans la musique populaire de leur temps. En témoignent ainsi les 7 transcriptions des Beatles, From Yesterday to Penny Lane, réalisées par le guitariste et compositeur cubain Leo Bruver, qui revisite ici sur le mode classique les grands tubes de la musique pop. Timo Koronen à la guitare est accompagné par l'Orchestre Philharmonique de Tampere, dirigé par Tuomas Solila.

From Yesterday to Penny Lane, ces 7 transcriptions des Beatles dues à la plume de Leo Brouwer étaient interprétées par le guitariste Timo Koronen. Tuomas Olila dirigeait l'orchestre philharmonique de Tampere. Nous terminerons cette émission crossover en forme de passerelle entre musique classique et musique populaire de notre temps en écoutant 3 improvisations de Gabriella Montero sur des œuvres de Bach, successivement l'air « Jésus que ma joie demeure » de la cantate BWV 147, l'aria de la suite pour orchestre numéro 3 en ré majeur BWV 1068 et enfin la toccata en ré mineur BWV 565.

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Bonjour, c'est Patrice qui vous accueille comme chaque mois dans cette série d'émissions qui explore les diverses métamorphoses qu'ont pu subir les œuvres musicales au hasard des transcriptions ou des adaptations qu'ont pu en faire compositeurs et arrangeurs de tous âges. Et pour ce 50e numéro, eh oui, déjà, j'ai choisi comme fil conducteur la France et ses musiciens, à commencer par un de ses plus illustres, Claude Debussy, et une de ses œuvres phares, Manifeste de la musique impressionniste, créée en décembre 1894, le prélude à l'après-midi d'un faune. Malgré l'antagonisme personnel de Debussy et Schoenberg, lié à leur patriotisme exacerbé, c'est la seule œuvre française que mit à son programme l'Association pour les exécutions musicales privées, fondée en 1918 par Arnold Schoenberg. Rappelons que le but de cette association était de faire entendre des œuvres contemporaines dans des conditions optimales, c'est-à-dire sans que l'audition ne puisse être perturbée par des facteurs externes. De fait, seuls les membres de l'association purent assister aux quelques 110 concerts qui furent organisés entre 1918 et 1924, date de sa dissolution. Au cours de ces auditions furent présentées aussi bien des œuvres instrumentales ou de musique de chambre que des pièces symphoniques, dont les conditions d'exécution imposaient l'arrangement pour des formations adaptées. C'est ainsi que Schoenberg, mais aussi Berg, Webern, Erwin Stein et d'autres entreprirent des transcriptions souvent passionnantes. Vous avez eu le plaisir d'entendre lors d'émissions précédentes ces versions chambristes de la 4e symphonie et du chant de la terre de Gustav Mahler, de la 7e de Bruckner ou encore de valse de Johann Strauss par Schoenberg lui-même et ses élèves. Le prélude à l'après-midi d'un faune a été transcrit en 1920 pour ensemble de chambre par Benno Sax, qui, soit dit en passant, œuvrait 10 ans plus tôt comme Kapellmeister du théâtre d'opérette de Strasbourg. La distribution orchestrale est réduite à un instrument par partie pour les cordes, flûte, hautbois et clarinette en ce qui concerne les vents, plus piano, harmonium et cymbales antiques. Je vous en propose la version parue chez Praga des musiciens tchèques réunis autour du quatuor Prazak.

C'était par les membres du Quatuor Prazak et leurs complices le prélude à l'après-midi d'un faune de Claude Debussy dans l'arrangement de Benno Sachs. Changeons totalement de style et d'époque pour écouter Les Sauvages et quatre variations, série de pièces autour de ce fameux air des Indes galantes de Rameau dû à Jean-François Tapré. Claviériste et compositeur né en 1738 et mort vers 1819, tenu en grande estime par ses contemporains tant pour sa musique que pour ses talents de pédagogue, Tapré traversa sans encombre la période troublée de la fin du XVIIIe siècle, continuant à diriger des concerts pendant la période révolutionnaire après avoir enseigné la musique à l'aristocratie parisienne et avoir exercé ses talents d'organiste à l'École royale militaire. Ces variations montrent, à n'en pas douter, à la fois ses qualités de virtuose et sa grande inventivité dans le traitement très libre du célèbre thème de Rameau. Au clavecin, Giulia Nuti.

Les Sauvages et quatre variations de Jean-François Tapré d'Après Rameau étaient interprétés par Julian Uti, un disque compact Deutsche Harmonia Mundi. Restons avec le baroque français, si vous le voulez bien, et d'autres pièces de clavecin, en l'occurrence celle de François Couperin, passée à la moulinette de l'orchestration opulente de Richard Strauss. Sa suite de danse de 1923 se compose de 8 mouvements, chacun basé sur une sélection de morceaux extraits des pièces de clavecin de Couperin écrites pour le clavecin solo de 1713 à 1730. Elle a été écrite pour une soirée de ballet donnée à Vienne, dont le programme comprenait aussi, outre des pièces de Rameau et Couperin, Mamerloa de Ravel, dont c'était la première autrichienne, et des valses et polka de Johann Strauss. Chaque mouvement de la suite est composé à partir d'au moins 2 morceaux pour clavier de Couperin, à l'exception de la dernière marche qui repose sur un seul morceau. Si l'orchestration cherche à préserver le sens de l'ornementation de l'époque, que Strauss connaissait parfaitement, elle offre également des combinaisons instrumentales plus modernes. Par exemple, la section d'ouverture du carillon est arrangée pour glockenspiel, celesta, harpe et clavecin. Rudolf Kempe en a laissé une version de référence avec la Staatskapelle de Dresde.

Richard Strauss, suite de danse d'après des pièces de clavecin de François Couperin. La Staatskapelle de Dresde était dirigée par Rudolf Kempe. De Maurice Ravel, que nous évoquions tout à l'heure, nous entendrons maintenant l'introduction et Allegro, initialement écrite pour mettre en valeur la harpe à pédale à double action du facteur Erhard, qui se disputait le marché de la harpe avec son concurrent Pleyel, qui cherchait à développer un instrument différent, la harpe chromatique, pour laquelle il avait commandé à Debussy ses danses sacrées et profanes. Ravel devait peu après éditer un arrangement de sa main de cette nouvelle œuvre dans une version pour deux pianos, passionnante car elle parvient à faire oublier l'absence des couleurs de la harpe et des instruments avant. Nous l'écoutons sous les doigts de Giorgia Tomasi et Alessandro Stella, captée en concert au Festival de Lugano en 2008.

Giorgia Tomasi et Alessandro Stella étaient les interprètes de la version pour deux pianos due à Maurice Ravel de son introduction et allegro pour harpe, flûte, clarinette et cordes. Les deux prochaines œuvres au programme de cette émission nous ramènent au début du siècle romantique pour entendre deux compositeurs, nés l'un et l'autre au milieu des années 1780, tirer parti d'œuvres de leurs contemporains plus célèbres. Martin-Joseph Mangal a joué un rôle important dans la création d'une tradition musicale belge à compter de son retour dans sa ville natale de Gand à partir des années 1825. Mais il avait exercé son art pendant plusieurs années à Paris, où ses relations avec Talleyrand, notamment, lui permirent de faire entendre, avec succès semble-t-il, plusieurs de ses œuvres dramatiques à l'Opéra Comique. De ses nombreuses années de service dans la musique de l'armée de Napoléon Ier auparavant, il acquit une parfaite connaissance des instruments avant qu'il sut mettre à profit pour adapter ensuite, pour quintette avant, cette formation musicale véritablement créée par son maître et ami Anton Reicha, des œuvres de Mozart, Haydn, Beethoven ou encore Rossini. Son premier quintette de Rossini, en deux mouvements, utilise principalement des extraits du Barbier de Séville, créé à Paris en 1819, ce qui permet de penser qu'il a été composé peu de temps après, d'ailleurs sans doute d'oreille et non à partir de la partition de l'opéra, et ce pour profiter au plus vite de l'extraordinaire enthousiasme qu'il avait déclenché. Écoutons-le sans plus tarder par les musiciens de l'ensemble Das Rheinische Quintett dans un enregistrement paru en 2005 chez NCA.

Après ce quintet avant de Martin-Joseph Mengel sur des thèmes de Rossini, c'est aux cordes seules qu'un autre musicien, Pierre-Auguste Louis Blondeau, confia ses arrangements d'œuvres d'un autre maître de l'époque, Ludwig van Beethoven. Édité à Paris en 1808, ces trois quatuors concertants d'après des sonates de Beethoven sont le reflet d'une pratique courante à l'époque, autant qu'un hommage au maître viennois qu'il admirait, en l'occurrence à travers Beethoven, Salieri et Haydn, qui furent les professeurs de celui-ci. Dans le deuxième quatuor en ut majeur, transcription de la troisième sonate pour piano de l'opus 2 de Beethoven, il fait montre d'un métier très sûr et d'une parfaite connaissance des instruments à cordes. Il faut dire qu'il était lui-même violoniste professionnel et venait en plus de remporter le premier Grand Prix de composition avec une de ses cantates. Voici ce quatuor dans l'interprétation du quatuor Ad Fontes paru chez Alpha.

De Pierre-Auguste Louis Blondeau, vous venez d'entendre par le quatuor Ad Fontes le quatuor concertant numéro 2 en ut majeur, d'après la sonate pour piano opus 2 numéro 3 de Ludwig van Beethoven. Nous terminerons ce programme à la française avec deux pièces ô combien célèbres de Claude Debussy. Écoutons tout d'abord Rêverie, écrite en 1890 initialement pour piano, mais qui trouve dans la lecture à la harpe de Xavier Demestre une traduction idéale, tant la sonorité de la harpe s'accorde parfaitement à l'atmosphère éthérée de l'œuvre.

Après cette rêverie que nous donnait à entendre le harpiste Xavier Demestre, nous conclurons, comme nous avons commencé ce programme, avec le prélude à l'après-midi d'un faune, toujours de Claude Debussy. Après la transcription de Benno Sachs que nous écoutions en ouverture de cette émission, c'est le propre arrangement du compositeur pour deux pianos que vous allez pouvoir écouter à présent dans la version de Jean-François Isser et Georges Pludermacher. Il ne faut pas chercher à y retrouver le chatoiement si délicat des timbres orchestraux de l'original. Pour Debussy, il s'agit là, plus que d'un simple exercice de réduction à des fins de diffusion, d'une forme d'épure, un dessin au crayon plutôt qu'une aquarelle, un autre traitement artistique du même sujet qui met en valeur les lignes et accentue les effets harmoniques. En somme, une œuvre qui n'est plus ni tout à fait la même, ni tout à fait une autre.

Voilà, c'est avec le prélude à l'après-midi d'un faune de Claude Debussy, transcrit par lui-même pour deux pianos, que s'achève ce programme conçu et présenté par Patrice avec le concours de Maxime à la technique. Rendez-vous le mois prochain, le quatrième mercredi, toujours à la même heure, pour un nouvel opus. Merci pour votre fidélité et votre soutien à votre radio. Bonne fin de journée et à bientôt sur Accent 4.

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1: Bonjour à toutes et à tous et bienvenue dans cette nouvelle playlist, l'émission qui dresse le portrait musical d'une personnalité célèbre. Aujourd'hui, nous allons nous intéresser à un poète français, et qui est souvent considéré comme le plus musical des poètes. C'est à lui qu'on doit le vers fameux « de la musique avant toute chose », tiré de l'art poétique. Il s'agit bien évidemment de Paul Verlaine. Verlaine qui s'est donc donné comme cap de transformer dans ses œuvres la poésie en musique. Le reste est littérature. Et si la poésie n'est pas littérature, c'est précisément qu'elle est ou qu'elle devrait être musique. Cette attention à la musique du vers est toujours restée primordiale chez Verlaine, presque obsédante. Dès 1865, à l'âge de 20 ans, alors qu'il n'a pas encore publié son premier recueil, il se montre sensible aux innovations rythmiques de Baudelaire. Près de 20 ans plus tard, c'est encore l'aspect musical de l'œuvre de Rimbaud et de Mallarmé qui l'intéresse. Un poète médiocre trouve grâce à ses yeux pourvu qu'il soit bon musicien. Il en va ainsi des études rythmiques de Van Hasselt, qui ne sont pas restées dans les annales mais dont il prend soin de noter la mesure. À un ami, il écrit « C'est con comme idée et vieux comme style, mais comme le rythme fait de ce fatras rance une jolie chose ». La musique est partout chez Verlaine. Elle l'est déjà dans les titres de ses recueils ou de ses poèmes. Romance sans parole, chanson d'automne, Ariette oubliée, sérénade. Elle l'est aussi dans les symboles et les images employées, comme le son du corps s'afflige vers les bois, comme les donneurs de sérénade et les belles écouteuses de mandoline, comme le do mi sol la si de sur l'herbe. Elle l'est encore et surtout par l'importance du rythme dans ses poèmes. Il déplace par exemple la coupe traditionnelle de l'alexandrin en deux hémistiches et multiplie les coupes secondaires dans « C'est plutôt le sabbat, du second Faust que l'autre », un rythmique sabbat, rythmique, extrêmement rythmique. Dans l'exemple suivant, il part d'un décasyllabe, divisé en 2 × 5 pieds, pour en détruire ensuite la régularité en optant pour une répartition en 3 + 7. Le couchant dardait ses rayons suprêmes, et le vent berçait les nénuphars blêmes, et pleurant avec la voix des sarcelles. Par ailleurs, Verlaine emploie volontiers l'art.